était 25 mai 2028. Lundi 29 novembre 1945. Vendredi 26 mai 2028. Vendredi 30 novembre 1945. Jeudi 23 mai 1963. Jeudi 1er janvier 1920. Vendredi 24 mai 1963. Vendredi 24 mai 1963. Vendredi 2 janvier 1920. Samedi 25 mai 1963. Samedi 3 janvier 1920. Dimanche 4 janvier 1942. Dimanche 1er janvier 1900. Lundi 5 janvier 1942. Lundi 2 janvier 1900. Mardi 6 janvier 1942. Mardi 3 janvier 1900. Jeudi 5 janvier 2034. Jeudi 25 avril 1965. Vendredi 6 janvier 2034. Vendredi 30 avril 1965. Samedi 20 août 2050. Mardi 1er juin 2027. Mardi 25 avril 1944. Dimanche 9 mai 2038. Jeudi 25 mai 2028. Dimanche 31 mai 1953. Jeudi 20 janvier 2050.

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2: Bonjour à toutes et tous et bienvenue dans l'agenda de Radio Alto. C'est parti pour les bons plans des Bauges. Mercredi 3 juin, de 9h30 à midi, balade théâtralisée à l'aurore paysanne au Châtelard. Le temps d'une balade matinale à travers les prairies de la ferme de la Lavanche, laissez-vous guider par l'éleveur et des comédiens pour plonger au cœur d'un métier aussi exigeant que passionnant. Une expérience sensible et vivante pour découvrir pas à pas la réalité et la poésie du monde paysan. C'est à partir de 7 ans, au tarif unique de 2 euros par personne. L'association Sous les Lampions propose un atelier de danse africaine parents-enfants de 11h à 11h45 dans la salle commune du Grand Préau au Châtelard. Cet atelier est destiné aux enfants d'âge maternel et primaire et le tarif est de 5 euros par participant, adulte ou enfant. L'atelier sera suivi d'un grand pique-nique pour fêter l'été approchant. Rendez-vous au Pôle pour un après-midi musical en lien avec la nature et le vivant avec Justine Lhermitte, une artiste circassienne et musicienne. À 13h30 ou à 14h30, partez pour une balade d'une heure dans la nature et découvrez la magie du chant des plantes grâce à un appareil qui retransmet l'activité électrique des végétaux sous forme de son. C'est gratuit sur inscription. À 16h30, profitez d'un concert botanique en plein air au rythme des sons mélodieux des plantes, des instruments et de la voix de Justine Lhermitte. À 20h30, Cinébus au désert avec le film La corde au cou. C'est l'histoire vraie d'un homme ruiné à cause d'un emprunt qui décide de kidnapper le fils du courtier responsable de sa situation. Jeudi 4 juin. À 11h et à 18h, ce sont les passerelles scientifiques du jeudi à la maison Faune-Flore à École. La conférence aura pour sujet « Qui séduit ? Qui domine ? Qui choisit ?» Le jeu de l'amour chez les ongulés. Anne Loison, directrice de recherche au CNRS et au LECA de Chambéry, propose de découvrir pourquoi les mâles et les femelles ne se ressemblent pas toujours chez les ongulés, ainsi que l'impact que cela a sur leur vie amoureuse. Entre les deux créneaux, venez discuter avec les scientifiques autour d'un café. Cinébus à Alève, avec deux projections. À 17h30, les contes du pommier. Lors d'un séjour chez leur grand-père, une petite fille s'improvise conteuse pour illuminer la maison d'histoire imaginaire afin de combler l'absence de leur grand-mère. À 20h, c'est le film « C'est quoi l'amour ?». Un homme demande à son ex-femme de faire annuler leur mariage à l'église pour pouvoir s'y remarier. Mais ce qui devait être une simple formalité s'avère plus compliqué que prévu et va les mener jusqu'à Rome avec leurs enfants et leur nouveau conjoint. Un voyage haut en couleur pour tous les membres de cette famille recomposée. C'est la première soirée des post-laborem, les after-work musicaux au pôle, avec Aitawa, musique afro-colombienne. Dès 18h, ouverture des after-work avec buvette, petite restauration, espace enfant et marché de créateurs. Et à 19h30, le concert commence. C'est gratuit. Vendredi 5 juin, la librairie La Lanterne qui rugit reçoit Florent Dierks et Frédéric Rossignol, le duo derrière Champy, pour la parution de leur livre « Cultiver ses champignons en planche, en seau, sur bûche ». Le matin et à midi, rendez-vous chez Croque-Bauge pour un tous à table consacré aux champignons. À 15h, temps d'échange autour du livre, à la librairie, puis visite des caves à champignons au Châtelard. L'entrée est libre. Dans le cadre de la Semaine européenne des géoparcs, une grande soirée sur l'eau du massif des Bauges aura lieu à la salle de cinéma de Cusy. À 18h30, une conférence intitulée « Fragile et précieuse, l'eau du massif des Bauges » abordera le sujet de la gestion de l'eau, notamment dans le contexte des vagues de chaleur à répétition. À 21h, projection du film d'animation « Flow » qui vous plongera dans un futur animalier et aquatique. C'est en partenariat avec Cinébus. Phil Fox et Charlie, un duo folk des Appalaches, se produira en concert à la Brasserie du Merle. Barbecue du boucher pour se restaurer. Samedi 6 juin, vide-grenier au noyer à partir de 8h.

0: Une journée pour chiner, se faire plaisir, mais aussi pour se séparer de certains objets qui feront le bonheur d'autres personnes. C'est 3 euros le mètre linéaire pour les exposants particuliers uniquement. Petite restauration et buvette sur place. Dans le cadre des rendez-vous au jardin, visite gratuite du sentier botanique des orchidées à Hayon-le-Jeune. C'est samedi et dimanche, avec des départs à 10h, 14h et 15h30. Dimanche 7 juin, la Cusy Hard propose des courses de 7, 13 et 23 km dans un esprit trail ainsi qu'un parcours marché-rando. Le retrait des dossards se fait à la salle des fêtes de Cusy dès le samedi. Attention, il y a des travaux dans le village avec des feux de circulation et très peu de places de stationnement disponibles. À 17h30, à l'église de Bellecombe en Bauge, concert Chant du Monde avec les chorales Upopoy, le chant nomade et la chorale Terra Voce. Participation au chapeau. Cinébus à Cusy, avec à 18h le film Les Enfants de la Résistance. Pendant l'occupation allemande, durant la Seconde Guerre mondiale, trois enfants courageux se lancent dans une aventure secrète, résister aux nazis en plein cœur de la France. L'audace et l'amitié sont leurs seules armes pour lutter contre l'injustice. Pour ceux qui veulent aller voir un peu plus loin, les Amis des Bauges disposent de 50 places pour le concert de Yaël Naïm aux Estivales de Savoie le mercredi 1er juillet. Un bus partira du Châtelard à 18h30 et reviendra à 23h45. C'est un événement gratuit sur inscription. Le département de la Savoie réalise des travaux de réfection de la chaussée sur la RD60 au niveau de la traversée du lieu-dit Être et sur la RD60B, la route d'accès au chef-lieu de la commune de Jarzy. La circulation sera totalement interrompue sur ce secteur de 8h à 18h du lundi 1er au vendredi 5 juin. En dehors de ces horaires, la circulation sera rétablie et la vitesse sera limitée à 30 km/h jusqu'à l'achèvement du chantier. Des déviations seront mises en place localement en fonction de l'avancement du chantier. Pour ceux qui veulent aller voir un peu plus loin, le Dôme Théâtre à Albertville propose des spectacles en forêt du jeudi 4 au samedi 6 juin. Oui, La peau des arbres est un spectacle de danse à partir de 10 ans. Créé pour, avec et dans la forêt, ce spectacle tente d'en saisir les rythmes, les énergies et la part d'étrangeté et de fantastique. Il propose de renforcer le lien entre les humains et la forêt et d'entraîner le public au milieu des arbres en l'y invitant à y vivre la tombée du jour. Gratuit, mais avec une réservation obligatoire, d'autant plus qu'il faudra prendre une navette pour se rendre sur le site. Un avant-spectacle, avec petite restauration et feu de camp, promet un moment agréable à flanc de coteau. L'association socioculturelle Le Polyèdre à Annecy propose des activités gratuites pour tous. Samedi 6 juin, de 9h à midi, atelier en famille avec du jardinage, des ateliers créatifs, des jeux de société ou libres. 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

0: Anne, tous les soirs, c'est le casse-tête absolu parce que j'ai pas envie de manger la même chose que la veille. J'ai envie de varier pour que mon fils ait deux, trois connaissances gustatives. Mais j'avoue qu'il y a des tas de fois où je préférerais être comme on faisait avant, Diopolin tous les jours et on se posait pas la question. On a vraiment besoin de varier notre alimentation.
1: Alors je ris parce que je suis en train de chercher dans ma tête, mais à quelle époque est-ce qu'on mangeait la polenta et des dios tous les jours?
2: Bon, c'est une boutade. Alors, on a besoin d'une alimentation variée, c'est vrai, parce que notre corps, il va prélever dans les aliments les nutriments comme des briques fondamentales pour produire sa structure et puis pour produire des substances dont on a besoin pour notre santé, pour notre équilibre physique, physiologique, psychique, pour la reproduction, etc. Donc parmi ces nutriments variés, on a besoin effectivement de glucides. Les glucides, c'est les sucres. On a besoin de protéines. On a besoin de lipides, c'est les graisses, on a besoin de vitamines, de minéraux, on a besoin de fibres. Et au sein de chacune de ces grandes familles, comme par exemple de la famille des protéines, on va avoir besoin d'une variété d'acides aminés, notamment qui sont constitutifs des protéines. Et c'est vrai que on trouve pas tous ces nutriments dans un seul aliment. On a des vitamines, par exemple, qu'on va trouver que dans les fruits et légumes, comme la vitamine C, qui est absolument absente des aliments carnés, par exemple des viandes, etc. A contrario, on va avoir des vitamines qu'on va trouver que dans la viande, comme la vitamine B12. Donc, on a besoin d'une variété pour nous assurer de fournir à notre organisme tout ce dont il a besoin. Si on a une alimentation restreinte, et c'est aussi un des travers de l'alimentation moderne qui nous a éloignés de certains aliments un petit peu plus sauvages, un petit peu plus riches en certaines substances. Et en même temps, à une certaine époque, quand la nourriture n'était pas si abondante, on avait des carences de toute façon parce que les approvisionnements n'étaient pas les mêmes. Ça peut poser des soucis.
0: Concrètement, qu'est-ce que je risque si je diversifie pas mon alimentation? Il y a vraiment quelque chose qui peut impacter sur ma santé?
2: Oui, on peut avoir des problèmes de santé chez les personnes, par exemple, qui consomment pas suffisamment de fibres avec les fruits et légumes. On peut avoir déjà des problèmes de constipation. Et si c'est vraiment chronique, au fil des années, on peut avoir des pathologies très graves comme des cancers du côlon, etc. On a des carences qui sont très spécifiques aussi de certaines régions. Nous, dans les Alpes, on a la carence en iode qui, il y a encore à peine plus d'un siècle, sévissait et qui donnait ce qu'on appelle le crétinisme. Tu sais, l'expression crétin des Alpes, en fait, c'est une vraie maladie très, très, très, très grave. L'iode, en fait, c'est un nutriment dont notre thyroïde a besoin pour fabriquer les hormones thyroïdiennes. Et les hormones thyroïdiennes, elles permettent de réguler et de contribuer à la croissance, au métabolisme, c'est-à-dire à l'utilisation de l'énergie dans notre corps. Et le dysfonctionnement de la thyroïde ou des hormones thyroïdiennes, eh bien, ça peut donner un goitre. C'est quand la thyroïde gonfle énormément et que le cou devient très, très, très, très épais. Ça va entraîner aussi une petite taille, un retard mental, des troubles de la croissance chez les enfants. Donc, ça peut être vraiment très, très grave. Voilà. Donc, c'est un exemple ici. Dans d'autres régions du monde, on va avoir des carences en lien avec des manques de certaines vitamines, avec des manques de certains acides aminés, etc.
0: Et qu'est-ce qu'on peut faire alors, comme tu le disais, il y avait des carences régionales. A priori, personne n'a amené la mer au pied des Alpes. Comment ils ont fait pour se sortir de ces carences-là?
2: Voilà, tu parles de la mer parce qu'effectivement, l'iode, on va le trouver dans le sel marin, notamment dans les produits issus de la mer. Et y a des politiques nutritionnelles qui se mettent en place pour justement lutter contre ces phénomènes de malnutrition. La Suisse, notamment, à la fin du 19e siècle, elle a soutenu la consommation de sel iodé. Et ça a permis de lutter justement contre le crétinisme et de faire reculer ces goitres, de faire reculer ces maladies. Alors, les politiques nutritionnelles, elles sont fondamentales parce qu'elles vont aider à lutter contre certains problèmes. Et puis, elles peuvent avoir des travers, comme on voit aujourd'hui la recommandation « attention, ne pas consommer trop salé », etc., qui, chez certaines personnes extrêmement disciplinées, va faire que on va consommer de moins en moins de sel. Et le problème, c'est qu'on retourne à des effets de carence. Donc les politiques nutritionnelles sont très précieuses. Il faut faire attention aussi à l'interprétation qu'on en a. Il faut faire attention à ce qu'elles soient bien menées et que le message soit bien clair pour pas tomber dans des excès.
0: Ça veut dire que concrètement, quand je prépare mon repas du soir, je dois aller sur le site du ministère de la Santé.
2: Alors, t'as même pas besoin, parce que je pense que tu connais les principales recommandations qui sont manger 5 fruits et légumes, ne pas manger trop gras, trop sucré, trop salé, etc. En fait, les messages, voilà, parce qu'ils sont véhiculés justement de manière à être les plus entendus possibles, on les connaît à peu près tous. On sait tous ce qu'il faut faire pour bien manger. On sait qu'il faut des légumes, on sait qu'il faut des protéines, on sait qu'il faut des féculents pour avoir de l'énergie. Globalement, on le sait à peu près tous. Disons que la recommandation d'une assiette variée, c'est une mesure préventive. Et c'est important, notamment quand on n'a pas la disponibilité d'être à l'écoute de soi, parce que notre corps il est tout équipé de régulateurs pour nous dire de quoi on a besoin quand on manque de quelque chose. Moi, quand je mange pas de légumes pendant 2 jours, mon corps, il sait me dire qu'il est temps que je m'y remette, parce que je vais avoir mal au ventre, parce que je suis fatiguée, etc. Donc tout ça, c'est des signaux qui me permettent de savoir de quoi j'ai besoin. Et puis tout à coup, quand je me dis, ah tiens, là j'ai mal au ventre, ou tiens, là je n'arrive plus à aller aux toilettes, etc., je me dis, mais qu'est-ce qui se passe? Ah oui, ça fait 2 jours que j'ai pas mangé de légumes. Et que je me dis, et si je mangeais telle chose et que je sens mon petit corps qui dit, oui, c'est ça qu'il te faut. Voilà, ça c'est un message de régulation. Mais les messages après de bien varier son alimentation, ils vont être utiles quand, d'une part, j'ai pas l'opportunité de m'écouter, soit que j'ai jamais appris à m'écouter, parce que s'écouter, c'est se regarder le nombril, etc. Donc dans notre culture, on n'a pas vraiment appris à écouter ce qui se passait en nous. Ou quand, par exemple, j'ai pas une culture alimentaire qui m'a permis de goûter suffisamment de choses variées pour que mon cerveau soit capable d'aller me dire c'est cet aliment-là qu'il faut parce que c'est celui-là qui va être efficace. Donc à ce moment-là, le principe de rester sur une assiette variée, il peut nous sauver la mise, effectivement, et c'est intéressant.
0: Donc soit je fais confiance à mon corps si je sais l'écouter, soit j'essaye de faire les assiettes les plus variées possibles pour être sûre de ne pas avoir de carence.
2: C'est un principe de précaution et ça peut être intéressant, effectivement, et ça peut nous sauver la mise.
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à l'aurore paysanne au Châtelard. Le temps d'une balade matinale à travers les prairies de la ferme de la Lavanche, laissez-vous guider par l'éleveur et des comédiens pour plonger au cœur d'un métier aussi exigeant que passionnant. Une expérience sensible et vivante pour découvrir pas à pas la réalité et la poésie du monde paysan. C'est à partir de 7 ans, au tarif unique de 2 euros par personne. L'association Sous les Lampions propose un atelier de danse africaine parents-enfants de 11h à 11h45 dans la salle commune du Grand Préau au Châtelard. Cet atelier est destiné aux enfants d'âge maternel et primaire et le tarif est de 5 euros par participant, adulte ou enfant. L'atelier sera suivi d'un grand pique-nique pour fêter l'été approchant. Rendez-vous au Pôle pour un après-midi musical en lien avec la nature et le vivant avec Justine Lhermitte, une artiste circassienne et musicienne. À 13h30 ou à 14h30, partez pour une balade d'une heure dans la nature et découvrez la magie du chant des plantes grâce à un appareil qui retransmet l'activité électrique des végétaux sous forme de son. C'est gratuit sur inscription. À 16h30, profitez d'un concert botanique en plein air au rythme des sons mélodieux des plantes, des instruments et de la voix de Justine Lhermitte. À 20h30, Cinébus au désert avec le film La corde au cou. C'est l'histoire vraie d'un homme ruiné à cause d'un emprunt qui décide de kidnapper le fils du courtier responsable de sa situation. Jeudi 4 juin. À 11h et à 18h, ce sont les passerelles scientifiques du jeudi à la maison Faune-Flore à École. La conférence aura pour sujet « Qui séduit ? Qui domine ? Qui choisit ?» Le jeu de l'amour chez les ongulés. Anne Loison, directrice de recherche au CNRS et au LECA de Chambéry, propose de découvrir pourquoi les mâles et les femelles ne se ressemblent pas toujours chez les ongulés, ainsi que l'impact que cela a sur leur vie amoureuse. Entre les deux créneaux, venez discuter avec les scientifiques autour d'un café. Cinébus à Alève, avec deux projections. À 17h30, les contes du pommier. Lors d'un séjour chez leur grand-père, une petite fille s'improvise conteuse pour illuminer la maison d'histoire imaginaire afin de combler l'absence de leur grand-mère. À 20h, c'est le film « C'est quoi l'amour ?». Un homme demande à son ex-femme de faire annuler leur mariage à l'église pour pouvoir s'y remarier. Mais ce qui devait être une simple formalité s'avère plus compliqué que prévu et va les mener jusqu'à Rome avec leurs enfants et leur nouveau conjoint. Un voyage haut en couleur pour tous les membres de cette famille recomposée. C'est la première soirée des post-laborem, les after-work musicaux au pôle, avec Aitawa, musique afro-colombienne. Dès 18h, ouverture des after-work avec buvette, petite restauration, espace enfant et marché de créateurs. Et à 19h30, le concert commence. C'est gratuit. Vendredi 5 juin, la librairie La Lanterne qui rugit reçoit Florent Dierks et Frédéric Rossignol, le duo derrière Champy, pour la parution de leur livre « Cultiver ses champignons en planche, en seau, sur bûche ». Le matin et à midi, rendez-vous chez Croque-Bauge pour un tous à table consacré aux champignons. À 15h, temps d'échange autour du livre, à la librairie, puis visite des caves à champignons au Châtelard. L'entrée est libre. Dans le cadre de la Semaine européenne des géoparcs, une grande soirée sur l'eau du massif des Bauges aura lieu à la salle de cinéma de Cusy. À 18h30, une conférence intitulée « Fragile et précieuse, l'eau du massif des Bauges » abordera le sujet de la gestion de l'eau, notamment dans le contexte des vagues de chaleur à répétition. À 21h, projection du film d'animation « Flow » qui vous plongera dans un futur animalier et aquatique. C'est en partenariat avec Cinébus. Phil Fox et Charlie, un duo folk des Appalaches, se produira en concert à la Brasserie du Merle. Barbecue du boucher pour se restaurer. Samedi 6 juin, vide-grenier au noyer à partir de 8h. Une journée pour chiner, se faire plaisir, mais aussi pour se séparer de certains objets qui feront le bonheur d'autres personnes. C'est 3 euros le mètre linéaire pour les exposants particuliers uniquement. Petite restauration et buvette sur place. Dans le cadre des rendez-vous au jardin, visite gratuite du sentier botanique des orchidées à Hayon-le-Jeune. C'est samedi et dimanche, avec des départs à 10h, 14h et 15h30. Dimanche 7 juin, la Cusy Hard propose des courses de 7, 13 et 23 km dans un esprit trail, ainsi qu'un parcours marche et rando. Le retrait des dossards se fait à la salle des fêtes de Cusy dès le samedi. Attention, il y a des travaux dans le village.

0: étages avec des feux de circulation et très peu de places de stationnement disponibles. À 17h30, à l'église de Bellecombe en Bauge, concert Chant du Monde avec les chorales Upopoi, le chant nomade et la chorale Terra Voce. Participation au chapeau. Cinébus à Cusy, avec à 18h le film Les Enfants de la Résistance. Pendant l'occupation allemande, durant la Seconde Guerre mondiale, trois enfants courageux se lancent dans une aventure secrète, résister aux nazis en plein cœur de la France. L'audace et l'amitié sont leurs seules armes pour lutter contre l'injustice. Pour ceux qui veulent aller voir un peu plus loin, les Amis des Bauges disposent de 50 places pour le concert de Yael Naïm aux Estivales de Savoie le mercredi 1er juillet. Un bus partira du Châtelard à 18h30 et reviendra à 23h45. C'est un événement gratuit sur inscription. Le département de la Savoie réalise des travaux de réfection de la chaussée sur la RD60 au niveau de la traversée du lieu-dit Être et sur la RD60B, la route d'accès au chef-lieu de la commune de Jarzy. La circulation sera totalement interrompue sur ce secteur de 8h à 18h du lundi 1er au vendredi 5 juin. En dehors de ces horaires, la circulation sera rétablie et la vitesse sera limitée à 30 km/h jusqu'à l'achèvement du chantier. Des déviations seront mises en place localement en fonction de l'avancement du chantier. Pour ceux qui veulent aller voir un peu plus loin, le Dôme Théâtre à Albertville propose des spectacles en forêt du jeudi 4 au samedi 6 juin. Oui, La Peau des Arbres est un spectacle de danse à partir de 10 ans. Créé pour, avec et dans la forêt, ce spectacle tente d'en saisir les rythmes, les énergies et la part d'étrangeté et de fantastique. Il propose de renforcer le lien entre les humains et la forêt et d'entraîner le public au milieu des arbres en l'y invitant à y vivre la tombée du jour. Gratuit, mais avec une réservation obligatoire, d'autant plus qu'il faudra prendre une navette pour se rendre sur le site. Un avant-spectacle, avec petite restauration et feu de camp, promet un moment agréable à flanc de coteau. L'association socioculturelle Le Polyèdre à Annecy propose des activités gratuites pour tous. Samedi 6 juin, de 9h à midi, atelier en famille avec du jardinage, des ateliers créatifs, des jeux de société ou libres. 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
2: Bonjour Catherine.
0: Dis, tu m'avais parlé d'une fameuse chanson, Les Blés d'Or.
2: Oui, c'est vrai qu'on en parle depuis longtemps.
0: Que tu voulais nous faire découvrir.
2: Oui, les Blés d'Or, c'était une chanson ancienne. Et c'était des chanteurs à voix, c'est Armand Mestral qui chantait ça, avec des grosses voix. Donc on va faire le refrain. Hein. Alors, la musique, ça donne ça.

0: D'accord. Ça, c'était l'air du refrain.
1: Voilà.
0: Ou du... C'est ça.
1: On fait le refrain. On fait le refrain. Parce qu'il y a plusieurs couplets, comme les chansons dans le
0: temps. Alors, ça parle de quoi, en fait, les blés d'or?
1: Les blés d'or, bon, c'est la chanson des blés. Quand il y a du vent, ça fait un petit peu de bruit.
0: D'accord.
1: Et c'est pour écouter ça, la nature, en fait.
0: Ouais. Hein,
1: voilà.
0: Alors, ton couplet. Alors, le refrain, c'est
1: mignonne, quand le soir descendra sur la terre et que le rossignol viendra chanter encore, quand le vent soufflera sur la verte bruyère, nous irons écouter la chanson des blés d'or. Ouais, voilà.
0: D'accord.
1: Alors, mignonne, ça se disait pas en patois. J'ai pas trouvé de...
0: d'équivalent.
1: Alors, j'ai mis amour. Amour, c'est bien. Ça passe partout.
0: Ça mange pas de pain.
1: Alors, avant, ça chante comme ça. Mignonne, quand le soir descendra sur la terre. C'était comme ça, il chantait.
0: Ouais, des vrais témoins. Alors, amour.

0: bah oui, et puis alors je vois le couplet, donc mignonne quand la lune éclaire la plaine, au bruit mystérieux, oui. Lorsque l'étoile du mystère revient sourire aux amoureux.
1: Oui, oui, bah, regarde.
0: As-tu parfois sur la colline, parmi les souffles caressants, entendu la chanson divine que chantent les blés frémissants?
1: Oui, après les couplets, toi, ça s'aggrave un peu avec chaque couplet.
0: Ça s'aggrave. Dans quel sens ça s'aggrave?
1: Ben, dans le sens toujours pareil, quoi.
0: Pour conclure.
1: Oui.
0: C'est ça.
1: Oui.
0: Bah écoute, en tout cas, la chanson elle est très poétique et jolie.
1: Hein? Ouais, ouais, ouais, c'est une très belle chanson. Ouais.
0: D'accord. Et puis, ça me fait penser aussi que tu avais des petites expressions.
1: Oui, bah, dans le temps, on aimait bien, suivant les comportements des gens, on aimait bien leur mettre un adjectif qualificatif. Ou,
0: un petit peu comme les Indiens et
1: ouais,
0: les
1: ouais,
0: surnoms.
1: Voilà, donc... Alors, bon, on avait des expressions qui un peu qui voulaient imager un peu toutes ces situations.
0: Mm-hmm. Alors, pour les vieux.
1: Mais, alors, les vieux, on ne les appelait pas les vieux, on disait le grou. On va aller vers le grou, on va aller voir les vieux.
0: Mais sauf que grou, tu me disais que ça voulait dire.
1: Ça voulait dire gros, parce que c'est vrai que quand on vieillissait. Les femmes, elles prenaient un petit peu de largeur, et les hommes aussi.
0: Aussi, oui. Ouais.
1: D'accord. Alors, les vieux, c'était le grou, le grand-père, le grou, et grand-mère, groussa.
0: Mm-hmm.
1: On va faire la groussa. Bon. Et les enfants, le prin, c'était le petit enfant, garçon, le prin. Mm-hmm. La prime, c'était la petite fille. Voilà.
0: D'accord.
1: C'était en préambule. Après, quelqu'un de mal habillé, avec des habits sales ou déchirés, on disait, chouïquin, ils t'ont payandru. Parce que des payandres, c'était des vieux habits.
0: Oui.
1: Un payandru, c'est celui qui porte des vieux habits, et des habits déchirés, sales. Après?
0: Quelqu'un qui a un comportement un peu fou?
1: Ben, celui-là, il y en avait qui étaient comme ça, qui faisaient un peu n'importe quoi, quoi. Alors on dit, chouïquin, ils t'ont folorie. Folorie, ça vient de fou. Mm. C'est-à-dire que. Voilà. Alors, une fois, on lui disait. Mais là, toute la folle rote près tout. Est-ce que la folie te prend?
0: Ah.
1: Tu vois, là. Bon, voilà.
0: D'accord. Quelqu'un qui tripote ou qui tripatouille sur
1: voilà,
0: les papiers.
1: Il y en a qui étaient toujours en train de faire.
0: J'en connais chose, un peu comme ça, non?
1: Alors, tripoter, c'est trépayer. Alors on disait, on était en trépayu.
0: Un trépayu.
1: Trépayu, c'est quelqu'un qui est toujours en train de brasser quelque chose.
0: Après, quelqu'un qui réclame toujours pour obtenir quelque chose.
1: Oui, bon, il y en a qui étaient toujours en train, il manquait toujours quelque chose. C'était roufiané. Roufiané, c'était demander. Toi.
0: D'accord.
1: Alors on dit, ton roufianu, chouïquin. Hein. Surtout, c'était qualificatif. Plus des hommes, jusqu'à présent, ce qu'on a fait, que des femmes. Il y en a deux, trois à la fin qu'on lira pour les femmes.
0: D'accord. Un galapia.
1: Galapia, c'est quelqu'un qui n'est pas intéressant. On ne doit pas trop...
0: S'en occuper. Quoi,
1: pas trop, ouais. Alors, on dit, ils t'ont gopian. Gopian.
0: Mm.
1: Voilà.
0: Quelqu'un qui traîne, qui perd du temps.
1: Alors oui, c'est quelqu'un, mais souvent, quand on travaille à deux... pour labourer ou autre, bon, il faut y aller. Les bœufs sont là pour tirer. L'autre, il est là en train de tripoter la charrue ou je ne sais pas quoi. Donc, quelqu'un qui traîne, qui perd du temps, c'est une guenille.
0: D'accord.
1: Guenillée, c'est traîner. Guenillée.
0: Guenillée.
1: Ouais.
0: Quelqu'un de maladroit.
1: Alors, maladroit, ça vient de main. Maladroit, gauche. Hein.
0: Gauche, c'était à l'époque où voilà, les gauchers étaient mal vus, donc on disait...
1: Oui, là, donc, alors, ils t'ont mangouerne. Mangouerne, ça vient de main, et gouerne, pas à droit.
0: D'accord. Hein?
1: Voilà.
0: Un fêtard.
1: Alors, un fêtard, on disait, c'était souvent faire la fête, on disait la balourie. Une balourie, c'est la fête.
0: D'accord.
1: Et un balourien, c'est un fêtard... Ou un bohémien, quand les bohémiens passaient dans les villages,
0: oui.
1: Vendre des trucs, lire les lignes de la main, et tout, machin. C'est des balouriens. C'était les bohémiens.
0: Parce qu'ils proposaient de la musique et des spectacles aussi, peut-être.
1: Ils pirataient quand même pas mal aussi. Hein. Il y a des choses qui disparaissaient. Pendant qu'il y en a un qui discutait avec l'autre, il y a les autres.
0: Mais c'est quoi le lien avec fêtard, du coup?
1: Fête, qui fait la fête. La balouille, c'est la fête.
0: Oui, mais du coup, pourquoi bohémien s'est associé à ça?
1: Eh bien, parce que les bohémiens, c'est eux qui faisaient les animations dans les vols, les fêtes. Voilà.
0: Oui, voilà. Okay.
1: C'était des...
0: Le côté musique.
1: Oui, bohémiens, c'est des gitans. Voilà.
0: Les ferrailleurs et les récupérateurs.
1: Alors, les ferrailleurs, on appelait ça la ferraille, c'est des riblons. Les riblons, on dit, c'est riblon. Après, par extension, une vieille bagnole, on dit, c'est un vieux riblon.
0: Oui.
1: Une bagnole. Quelqu'un qui est toujours en train de... J'avais un beau-frère, c'était comme ça. Il marchait partout, il était toujours... Il trouvait toujours des choses par terre. Toujours, quand il marchait, un riblonnier.
0: D'accord.
1: C'est-à-dire que un riblonnier, c'est qui récupère des riblons, quoi.
0: Quelqu'un qui fait des manières. Ça me fait penser à Fais pas de gogne.
1: Et voilà.
0: Petit jingle qu'on avait enregistré.
1: Oui. Alors... les gognes, c'est des manières. Hein. Alors, fort de gogne, fait de manière. Donc voilà. Alors, on appelle ça un gogneux. Un gogneux, c'est-à-dire qu'il est toujours en train de faire des manières. Quoi. Mm. Je ne dirais pas tortiller de machin, donc voilà.
0: D'accord.
1: Je ne dirais pas.
0: Non, tu ne diras pas. Voilà. Et puis, je pense qu'on va, en garder pour une prochaine.
1: D'accord.
0: Prochaine édition.
1: Oui.
0: Et puis comme ça, on a déjà enrichi notre vocabulaire.
1: D'accord.
0: Bon, Jean-Claude le Trépoyu. À bientôt.
1: À bientôt, Catherine. Toi aussi, tu trépoyes pas mal ton instrument, là, avec le micro, là, ça a pas mal... Hein.
0: D'accord. Chacun se trépaye.
1: À bientôt.
0: À bientôt.
1: Ouais.
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0: École en Bauges, le 9 mai 2026.
1: Bonjour.
2: Ce qui se passe, nous fêtons les 50 ans de la boulangerie savoyarde que Patrick Leport a fait naître en 1976. Et il est arrivé avec du levain qui arrivait d'Amsterdam et il a commencé à faire du pain. Le pain qu'on connaît aujourd'hui, c'est le prolongement de ce qu'il a fait il y a 50 ans. Alors moi, je suis boulanger, Laurent Firou, boulanger à École depuis 33 ans. C'est bien de marquer les étapes. C'est les anniversaires, bon, il ne faut pas faire ça tous les jours, mais tous les 50 ans, je trouve que c'est bien en fait. On reverra dans 50 ans ce qu'il en est.
3: Donc aujourd'hui, on fête nos 50 ans, donc on fait un peu une porte ouverte où les clients peuvent venir visiter et les enfants faire des petits ateliers, repartir avec leur pain qu'ils auront fabriqué.
4: Vous allez faire quoi ?
5: Vous voulez
6: du pain aussi ? Du pain. Il y a des enfants et de la farine pour faire du pain.
7: Avec Mathilde, on va vous distribuer à chacun un bâton. Et avec ce bâton, vous allez pouvoir faire un petit pain de la farine.
3: Et en même temps, on a fait un marché des producteurs avec qui on travaille au cours de l'année, que ce soit en fruits, en légumes, ou qui peuvent venir nous acheter aussi de la matière première.
8: Ah bah moi, qu'est-ce que je fais là? Je viens pourquoi? Pour la fête des 50 ans de la boulangerie savoyarde. Donc voilà, j'ai été invité à exposer un petit peu les produits qu'on produit à Jarzy, moi et Nadège. Et voilà, profiter du soleil, un peu de toutes les dégustations qu'il va y avoir. Tout ça, quoi. Je suis Jean-Luc, donc je suis à Jarzy. Je représente donc les Auréates des Bauges. On fait de la cueillette, culture de fruits, petits fruits, plantes aromatiques et médicinales. Qu'on transforme entièrement, donc soit en compote, en confiture, chutney, tisane et autres, et biscuits.
0: Alors aujourd'hui, nous venons fêter les 50 ans de la boulangerie savoyarde.
9: Isabelle, association des parents d'élèves des Bauges de Vent, en gestion de la buvette au profit des sorties scolaires de l'école des Hautes-Bauges.
0: Une boulangerie au sein même d'école. Et donc, ils ont fait appel à différentes structures, artisans, et pour venir fêter ces 50 ans avec eux et créer un bon moment de vie, de partage, et dans une bonne ambiance et dans la bonne humeur. Voilà.
10: Alors, on est devant la boulangerie, vraiment sur la devanture qui est habituellement... un peu en mode fermé. On a sur la gauche notre labo de la pâtisserie. Et sur la droite, on a un grand rideau de fer. Et donc, la porte centrale nous sert habituellement à pouvoir rentrer la farine. Et aujourd'hui, c'est la porte d'accueil aussi pour faire les visites.
0: On rentre ?
10: Allez, on rentre. Oui, alors moi, je suis Vincent. Donc, je suis un des boulangers de la production de nuit. Je suis aussi animateur en magasin dans les magasins Satori. Alors, on arrive tout de suite sur la droite dans la salle des farines, la salle des matières premières. On a beaucoup de farines ici. On va avoir toutes nos farines qui sont en sac de 25 kg. Donc, on a le corazon, le petit épeautre, le seigle. On a une farine de riz sarrasin. Et on a tous les flocons qui nous servent pour faire le muesli. On va avoir... le grand frigo avec le beurre, les noix, le raisin, des graines un petit peu dans tous les sens. Et donc là, c'est une salle où on va venir très souvent. On a d'ailleurs Mathilde qui commence à récupérer du sarrasin, là. Salut Mathilde. Voilà. Et en sortant de cette salle, on va arriver sur la droite, dans l'ancienne cuisine où il y avait la dernière résidente ici. Il y a encore quelques années, qui est notre salle de pause et qui est l'entrée habituelle du personnel. En fait, on a un escalier qui nous permet de monter à l'étage en habit civil et un grand escalier qui nous permet de descendre en habit de travail. Voilà. Donc, on monte ?
0: Ouais.
10: Allez, c'est parti. Et on arrive dans le couloir. Où on a encore plein de casiers. Là, c'est tous nos habits pour donc s'habiller en travail. On a une autre pièce Pareil, ça continue, hein, on est quand même nombreux, on est 25 au moins ici à la boulangerie, donc chacun a son casier. Et quand on ressort de tout ça, hop, on va frapper au cas où, on est dans le bureau de la direction. Là, ça va vraiment être le lieu où on a réception des appels pour pouvoir et des mails, tout ça, pour les commandes des magasins Satori, puisque je le rappelle, la boulangerie savoyarde est la boulangerie de Satori depuis quasi 20 ans. On va fêter les 20 ans chez Sato en fin d'année. Et donc, bah, y a besoin de monde à temps plein pour pouvoir récupérer toutes ces commandes.
3: Donc Christelle, co-responsable de la boulangerie. Donc là, j'emballe les cakes qu'on a fait hier et je leur mets une petite étiquette pour pouvoir les conserver plus longtemps.
10: Ça peut être aussi plein d'autres demandes, bien sûr, diverses et variées dans la journée. Et on a encore une petite pièce à côté qui nous sert de bureau de réunion. Voilà. Ça peut servir aussi pour faire des entretiens. Voilà, c'est une pièce un peu à tout faire. Et voilà, donc pour l'étage qui est un petit peu moins connu habituellement du grand public. Et donc on va pouvoir descendre par l'escalier principal. On peut descendre vers les pièces où on fabrique. On va quand même, juste avant d'aller au labo, descendre à la cave. Parce qu'il y a quelque chose d'assez particulier à la cave. Ce qui se trouve dans certaines boulangeries. Et donc là, j'ouvre la cave. Et on descend. Allez, je vous emmène.
3: Ah, trop bien.
10: Donc dans la cave, on a plusieurs petites pièces. Et on a une pièce très très spéciale chez nous.
3: Secrète.
10: C'est un peu secret. Il y a des gros trucs ici. Alors il y a des tuyaux qui sont au sol. Il y a aussi des tuyaux au-dessus de nous. On aura peut-être des petits bruits un peu bizarres selon combien de temps on reste dans cette pièce. Mais en fait, on est dans la pièce où il y a nos silos pour pouvoir stocker nos farines de blé. Vraiment notre matière première la plus utilisée. On a un très gros silo qui fait... Voilà, ça c'est le petit bruit que justement j'attendais. C'est le Dark Vador de la boulangerie. On a de quoi pouvoir déshumidifier en fait tout le système... qui va être avec de l'aspiration, puisque on est à la cave, il faut bien monter la farine pour pouvoir la récupérer dans le labo. Je vous explique un petit peu après. On a aussi de quoi pouvoir refroidir notre eau. On a nos ballons d'eau chaude aussi, voilà. Et on est surtout sur des gros, voilà, sur des gros trucs en métal. Et là, c'est un petit peu plus vide. Je pense qu'il n'y a plus beaucoup de farine là-dedans. On a donc un gros silo de 7,5 tonnes de farine demi-complète devant nous, avec des grandes manches à air qui nous permettent, quand on vient souffler la farine depuis la rue, de pouvoir faire en sorte que la pression, elle sort tout doucement du silo. Et après, il y a une dépressurisation du silo de toute façon sur la fin, parce que sinon, il pourrait clairement imploser, quoi. Voilà. Et derrière nous, alors attention, il faut vraiment se méfier, parce qu'il y a un angle un petit peu... Voilà, là, on va voir... Marion, là, je pense que vraiment...
1: Il faut pas être là.
10: Dans les mystères de la boulange. Là, on a deux autres silos devant nous, qui peuvent faire jusqu'à 3 tonnes avec la farine intégrale et la farine blanche. Voilà, c'est vraiment. Donc tout ça monte avec un système de bluterie, comme on appelle. Donc il y a vraiment des gros tuyaux qui vont pouvoir nous permettre de. Donc il y a une vis sans fin en bas qui nous permet d'acheminer la farine dans les tuyaux. Et puis après, c'est vraiment la pression qui fait que ça monte à l'étage. Et je vous propose de remonter justement pour aller voir. D'abord la pâtisserie et ensuite le labo où il y a cette farine qui arrive.
1: Formidable.
10: On a la possibilité depuis l'escalier de la cave au demi-étage de ressortir à l'extérieur. Voilà, ça peut être pratique aussi. Et donc, je referme. Salut Baptiste, notre pâtissier. Justement, on le suit puisque on arrive à la pâtisserie. Et là, aujourd'hui, ça s'agite bien. On est donc... Salut tous les boulangers, les pâtissiers.
5: Bonjour.
10: On est avec Radio Alto ce matin. Et donc là, on est vraiment dans la salle où il y a tout ce qui est atelier pâtisserie. Donc il y a le laminoir qui nous permet de faire les pâtes feuilletées, notamment. Les biscuits aussi, on permet d'avoir une épaisseur en fait de pâtes régulière. Et il y a Théo qui est en train de faire des... tarte aux fraises, c'est bien l'époque là.
5: C'est trop beau.
10: C'est super beau et ça sent bon. On a quand même des frigos, congélateurs, on a un four électrique pour les pâtisseries, c'est hyper important parce qu'on a besoin d'une température stable. On a un batteur, nous permet de mélanger aussi, vraiment de faire toute la préparation de la pâtisserie. On va l'utiliser pour le riz sarrasin aussi, là, qui est plutôt une préparation boulangère. Plein de matières premières qui sont là. Et quand on se retourne, on arrive sur la place qui est un petit peu plus... la partie qui est un peu plus mixte, puisqu'on va avoir les boulangers qui vont aussi stocker tous les levains qui sont là, qui vont lever tranquillement. Là, il y a un levain de riz sarrasin, de sarrasin pardon, tout court, qui est en train de lever. On a la plonge. On peut accéder à l'extérieur à nouveau si on a besoin. Et puis, c'est le domaine aussi d'Élodie qui nous fait ses biscuits et son muesli. Elle a vraiment aussi son plan de travail qui est là, avec ses matières premières sur le côté.
0: Et après, donc, on a aussi tout ce qui est tarte aux pommes, des tartes aux fruits suivant les saisons. Donc, pommes, poires ou fraises en ce moment. Émilie, je suis au service expédition et en même temps à la vente. On a aussi les flans, les brownies. Pareil, on a un brownie à farine de sarrasin pour tous ceux qui sont allergiques à la farine de blé. Et après, on a aussi tout ce qui est chaussons aux pommes, des sablés. Et on va avoir aussi les biscuits d'Élodie, où là, on va avoir des petits biscuits cuits au feu de bois, des longuets, des anis raisins, des coco raisins et puis des miel orange.
10: Voilà. Et là, donc, on a, tout doucement, on va pouvoir suivre Baptiste et Marie qui sont en train de passer côté labo. Et donc là, on est vraiment sur le côté boulangerie avec voilà, 4 pré-trains qui sont de tailles différentes. On a notamment un petit pétrin qui est plus ou moins en route. Là, il vient de s'arrêter et je pense que c'est des levains qui sortent. Je vais vérifier.
5: Non, là, c'est juste de la pâte. Des
10: c'est juste de la pâte. Alors, merci, Clément. Et là, bah, si on, quand on peut, on a un petit peu de musique. C'est sympa aussi pour nous accompagner.
5: On met de la good vibe dans le pain.
10: Excellent. Et donc, je parlais, il y a une sorte de gros entonnoir un peu particulier qui est au milieu des pétrins. Ça, c'est la sortie de la bluterie. Donc, tout ce qui est farine qui arrive de la cave. On a les tuyaux qui arrivent encore. Et on a une manette qui nous permet de sortir la farine soit sur les deux principaux silos qui peuvent contenir jusqu'à 160 kg de pâte à peu près, c'est quand même assez important. Et sinon, on va prendre un seau pour pouvoir le mettre dans un plus petit pétrin ou voir un pétrin mélangeur là, qui nous permet notamment de faire les mélanges pour les pains au raisin et les pains au noir par exemple. Voilà, il y a encore des matières premières aussi qui sont en dessous de cette grande table en inox. Et on a aussi un truc hyper important chez nous, on a des armoires en inox toujours, avec des grilles. Et dessus, on a des bannetons. C'est vraiment là où on va mettre, soit préparer nos bannetons par rapport à notre petit plan de travail, soit on va avoir déjà la pâte qui est dans les bannetons. Et les bannetons nous permettent de mettre le pain et d'avoir la forme du pain déjà aussi. Là, j'essaie de... Alors, forcément, il manque l'image hein, sur la radio, mais là, on a un bannetons qui est avec une séparation. Là, c'est pour faire des pains demi-complets de 800 grammes. On a mis 1 kg de pâte dedans. Et en fait, on perd... le pain perd 20% de son poids quand il est cuit. Donc, ça va faire des pains de 800 grammes. Et là, il y a aussi de la pâte avec des grands bannetons ronds. Et ça, c'est de la fougasse. Fougasse aux olives. Premier pain qu'on met dans notre four quand il est bien chaud. Voilà, on va voir aussi nos recettes sur nos murs. On a la commande pour pouvoir commander la farine. On fait 100 kg par fournée. On a toujours deux fournées à la fois en général. Et on va faire jusqu'à 20 fournées par jour, notamment le dimanche. Donc 2 tonnes de pain. Et à la boulangerie savoyarde, on fait jusqu'à 10 tonnes par semaine. Voilà, c'est quand même une grosse production. Et puis on a aussi pour finir un petit tableau qui nous permet de mettre des messages certains lots aussi de nos produits et qui est bien pratique au quotidien surtout pour pouvoir échanger entre l'équipe de jour et l'équipe de nuit ou voir entre chaque équipe différente puisqu'on travaille en général 4 fois dans la semaine à la boulangerie, on fait des vacations assez larges, assez longues. Voilà. Et donc on va tout doucement passer avec une porte latérale vers le fournil. Donc là où on a le four. Ah, il y a des petits bruits un peu particuliers là. Alors juste quand on ferme cette porte, on a plein de bannetons autour de nous là. C'est là où on va ranger tous nos bannetons qui sont secs. Comme ça on sait systématiquement qu'on peut les réutiliser dès qu'on veut, dès qu'on a besoin. Donc pareil, il y a tous les formats dispo, entre les ronds, les longs. On a un seau avec la farine qui nous permet de fariner nos bannetons pour pouvoir accueillir le pâton quand il est formé. On a toujours nos petites échelles qui ont des bruits un peu particuliers. Hein, si on tire, voilà, ça c'est des bruits un peu particuliers de la boulangerie. Et donc on est sur le côté du four, et là on a des petits chiffres qui s'offrent à nous sur la gauche. C'est la température du four, donc 211,9 là-haut, puisqu'on a deux étages sur notre four, et 241,6 degrés sur le bas. Donc le four a été utilisé plutôt en bas ces derniers temps, par côté pratique. Généralement, on va vraiment utiliser les deux niveaux. Et donc voilà, on est devant notre four. Alors, on a 8 portes avec pour deux niveaux. Donc pareil, je vais ouvrir. C'est un peu particulier. Hein. Là, c'est ouvert en haut. On a une gamelle qui nous permet de mettre de l'eau. Alors, c'est pareil. Quand on dépose un peu moins délicatement la gamelle, ça fait ce bruit-là. Et donc, on va mettre de l'eau dedans pour pouvoir faire de la vapeur pour que nos pains puissent caraméliser, donc avoir la croûte toute couleur caramel. Et on a quand même aussi de quoi mettre de l'eau dans le four. Alors là, je ferme le four. On a un système avec de l'eau qui arrive pour pouvoir mettre de l'eau dans le four sur les côtés. On a des pièces de fonte dans le four. Et quand le four il est bien chaud, ça nous permet de créer de la buée. Alors, si jamais on veut faire chauffer notre four, on a plusieurs manipulations à faire. On va déjà ouvrir les cheminées. Donc, en fait, ça se passe avec des houras. C'est des longues tiges. Voilà, là, je viens d'ouvrir le houra à gauche, en haut à gauche. Il faut que je fasse la même chose de l'autre côté, si je veux allumer. Et on va... Donc là, la cheminée est ouverte. Donc, c'est-à-dire que si je laisse ouvert comme ça, on a de la chaleur qui est perdue. Mais ça nous permet aussi d'accueillir tout doucement la flamme qui va partir dans la cheminée. Et donc, on a tout un système... avec des outils, on a une sorte de grande clé qui nous permet notamment de pouvoir passer la flamme tout en haut. Alors, j'ouvre en bas. Voilà, en bas, c'est pareil. On a notre gamelle, je vais l'enlever. Je vais faire la manipulation. Alors, c'est très... Il va falloir essayer d'imaginer. On a donc un système qui nous permet de descendre une colonne... Sur toi. On va avoir une colonne qui descend. Hop. Je vais pouvoir fermer mes portes. Et là-haut, je vais enlever ma gamelle aussi. Et je vais mettre la pièce de fonte qui s'appelle le gueulard. Qui est la pièce centrale de notre four. Hop, là, je peux l'orienter à 180 degrés dans le four, en fait. Donc là, je viens de la tourner à droite, et en fait, on va vraiment faire en sorte de chauffer plusieurs parties au fur et à mesure. Et on chauffe toujours différemment selon ce qu'on va mettre comme type de pain dans le four. Un pain de sec, par exemple, il a besoin de rester beaucoup plus longtemps qu'un pain demi-complet. Et donc, on va faire en sorte de chauffer plus si on a du pain de seigle. Voilà, on ferme les portes et on se retrouve tout en bas du four. On a notre foyer qui s'ouvre là. On va devoir charger en bois, allumer le feu. La flamme va monter dans la colonne que j'avais mis auparavant et elle va ricocher sur le gueulard. En fait, le gueulard, c'est une pièce en fonte en forme de bouche, de gueule, d'où le nom de gueulard. Et ça vient ricocher à 90 degrés et la flamme, elle va jusqu'au bout du four. Donc, il faut imaginer que la flamme peut faire jusqu'à 10 mètres de longueur entre le foyer tout en bas, la colonne, le ricochet et le fond du four qui doit être à 4,50 m si mes souvenirs sont bons. Donc voilà, une petite dizaine de mètres. Et donc quand on a bougé notre gueulard sur 180 degrés, on a chauffé donc à droite, au milieu, à gauche, on va pouvoir descendre cette flamme. Et dans ce cas-là, il faut rouvrir les houras du bas. Alors, est-ce que tu veux que je fasse la manip à nouveau ? Voilà, vous avez à peu près compris. On rouvre les houras, hop, on va remonter notre colonne, on va descendre notre gueulard, on va pouvoir chauffer du coup en bas. Et notre four en haut, il est presque prêt parce qu'on va devoir nettoyer notre four avec de l'air comprimé. Okay. Alors là, c'est pareil, je peux te montrer. Ou non, ça fait pas mal de bruit. On a une grande lance qui nous permet de vraiment aller au bout du four et enlever les cendres résiduelles qui ont été utilisées lors de la chauffe. Et ensuite, il faut bien penser à fermer les ouvrages. Et le four se posera le temps nécessaire avant de pouvoir enfourner. Et donc, pour enfourner, on va avoir un tapis d'enfournement. Un tapis d'enfournement, c'est un grand tapis en toile de lin qui nous permet d'enfourner jusqu'à donc un quart de notre production, donc à peu près 25 kg pâtes. Et en général, on est toujours deux pour pouvoir enfourner, puisqu'on a besoin notamment de lever un poids conséquent pour aller à l'étage. Et donc voilà, ça va rentrer dans le four. On arrive au fond du four, il faut lever une petite pièce en métal et là on peut tirer et là les pains vont tomber tout seul et on referme la porte. Tout ça, ça reste quand même assez bruyant. On a conscience que on doit peut-être gêner un peu notre voisinage, mais quand on en parle finalement avec les voisins, notamment moi qui travaille dans l'équipe de nuit, ils ont l'habitude et tout va bien. Ça fait partie des petits bruits qu'ils ont autour d'eux. Et puis voilà, quand ils dorment, tout va bien, apparemment.
3: Alors, les 50 ans déjà, parce qu'on est content d'être encore là au bout de 50 ans, qu'on est bien implanté au cœur du village. Et du coup, c'est aussi pour redonner aux habitants ce qu'ils nous donnent, parce qu'ils sont plutôt contents qu'on soit là, bien que je pense qu'en nuisance on doit être plutôt pas mal, et ils nous acceptent plutôt bien. Et c'est vrai que de pouvoir partager, on est un peu caché, si on passe au bord de la route on nous voit pas forcément, et c'est l'occasion que les gens puissent découvrir aussi l'ampleur, parce qu'on est une boulangerie où on expédie beaucoup dans tous les magasins Sato, donc du coup on en fait vraiment beaucoup de pain et on se rend peut-être pas compte de l'ampleur du travail qu'on a ici, et c'est pouvoir partager tout ça.
10: Au-dessus de nous, au-dessus de nos têtes, on a des bannetons qui sont en train de sécher. On a des pelles qui nous permettent de défourner aussi nos pains. On peut défourner quelques fois avec le tapis, mais on va surtout défourner à la pelle. Et on entend tout doucement Émilie derrière qui est à la boutique. On arrive. En fait, on a vraiment la boutique qui est ouverte sur la boulangerie. C'est ça qui est aussi assez sympa.
11: Il y a deux chaussons et un petit pavé.
12: Ok.
13: On fête nos 50 ans.
14: Ah,
13: voilà.
14: Vous les faites pas.
13: Merci, c'est gentil.
10: Et quand on est à cette boutique, donc on a le four qui est devant nous, on est à gauche, il y a la boutique, puis à droite, il y a encore quelque chose. Alors venez, je vous montre à nous. Là, on arrive dans l'endroit où il y a toutes les expéditions. C'est une pièce un peu plus grande, un peu plus vide, ça va résonner un peu. Habituellement, ici, c'est que des cartons. Et on va avoir plein d'échelles où on a mis nos pains qui sont en train de refroidir. Et ce qui est important, c'est vraiment d'avoir les pains froids pour pouvoir les emballer dans les cartons. Et tout ça, ça va partir un petit peu partout en Rhône-Alpes. On a aussi du pain qui part en Alsace et dans le sud de la France, puisque Satori, c'est 39 magasins et nous, on en fournit 38. Donc voilà, on a vraiment un lieu de vente assez large. Et comment on y arrive ? Comment on y arrive ? Simplement, en fait, on a trois fois dans la journée un livreur qui va venir, qui vient chercher notre pain et qui va la descendre à Sainte-Hélène-sur-Isère, donc à côté d'Albertville, où il y a la centrale de Satori. Et c'est vraiment ces produits qui vont donner le feu vert pour que les camions partent livrés en magasin, en fait. Et donc, il n'y a eu aucun ajout de transport par rapport à ce qui se faisait avant, puisqu'on a forcément un départ dans chaque magasin tous les jours avec l'épicerie, le frais, tout ça. Et donc, le pain voyage en même temps. Voilà, c'est pour ça que vous avez du pain si vous allez en vacances, par exemple, du côté de Strasbourg, Montpellier ou Nice, puisque c'est à peu près le triangle dans lequel on a tous les châteaux. Eh bien, vous allez pouvoir retrouver le pain de boulangerie savoyarde, dans ces magasins-là. Sachant que dans les magasins les plus loin, vous avez quand même du pain entre une à quatre fois par semaine. On va réduire un petit peu le. Voilà, Rhône-Alpes, c'est tous les jours. Et plus on est loin, et moins on a du pain régulièrement. On va laisser aussi la place à des boulangeries locales. C'est tout à fait cohérent par rapport à la démarche de Satori Donc voilà. Alors pour moi, c'est vraiment important aujourd'hui de pouvoir fêter les 50 ans, parce que pour moi, la boulangerie fait partie du patrimoine des Bauges, d'école notamment, donc qui a été créé à des moments où c'était peut-être moins opportun, et de se dire que ça, c'est toujours présent, toujours vivant, c'est quand même super génial, et je suis, j'ai une certaine fierté de pouvoir y participer depuis 5 ans maintenant, pouvoir continuer à proposer des produits de qualité, avec une ambiance de travail qui est vraiment intéressante. Et puis, on le voit tout de suite, notre clientèle nous le rend très bien aussi, quoi. Et c'est ça qui est vraiment très valorisant.

0: bah déjà, ça fait l'animation ici pour école. Moi, après, ça fait que 2 ans et demi que je suis arrivée à la boulangerie. Mais je pense que même pour nous, salariés, c'est sympa de vivre un petit peu quelque chose de convivial avec tous nos clients.
1: L'interdiction d'interdire.

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3: Qu'on se la représente comme le canon d'une musique exigeante dont la confection repose sur des bases solides ou comme une pensée de la musique adossée à un savoir académique, ce qu'on appelle la musique classique se perçoit volontiers comme le contraire de la musique commerciale. Alors qu'en monnayant leurs prestations à des prix faramineux, en adaptant leurs prestations aux circonstances les plus payantes, certaines stars romantiques, devenues grands noms de la musique classique, ont bel et bien joué le jeu d'un vedettariat dont le rappel vient effriter la frontière bien artificielle qui voudrait donc distinguer la musique classique d'une part et la musique commerciale d'autre part. Pour ce numéro brillé de Métaclassique, nous sommes installés à la bibliothèque Lagrange-Fleuret pour échanger avec deux musicologues venus évoquer des figures oubliées qui étaient pourtant des vedettes du 19e siècle, Charles-Valentin Alcan et Sigismund Thalberg. Alcan sera évoqué par Thomas Vernet qui, avec Cécile Reynaud, a réuni une quinzaine d'études pour un ouvrage collectif intitulé Charles-Valentin Alcan, le piano visionnaire, publié par la Société Française de Musicologie, et Thalberg sera évoqué par Roselba Agresta, qui publie aux éditions Hermann le livre Sigismund Thalberg, une star à l'âge romantique.

0: Extrait de la fantaisie sur des thèmes de Moïse, l'opus 33 de Thalberg avec au piano Marc-André Hamelin. Bonjour Rosalba Agresta.
1: Bonjour David Christopher.
0: Je ne pouvais pas m'empêcher en écoutant toutes ces notes d'imaginer une pluie de pièces de monnaie tellement cette pièce pourrait devenir lucrative dans le contexte dans lequel elle est donnée un certain 31 mars 1837, soir où Thalberg se retrouve en duel avec Franz Liszt, un duel pianistique qui se voulait philanthropique et donc qui était un concert à bénéfice.
1: C'était un concert à bénéfice organisé par la princesse Christina Trivulzio di Belgioioso. C'était un concert qui rentrait dans une série de manifestations caritatives au bénéfice des réfugiés italiens. Et la princesse joue sur cette rivalité Liszt-Thalberg et invite les deux pianistes à ces manifestations qu'elle organise pour faire monter justement le revenu de la récolte qu'elle espère faire pour ses compatriotes.
0: Et alors qui dit se mettre en duel, même si on ne cherche pas spécialement de gagnant, en tout cas on rivalise de virtuosité, on étale ses capacités techniques incroyables.
1: Ils ont étalé leurs capacités techniques, l'un avec Thalberg, donc avec la fantaisie sur Moïse, et Liszt avec la fantaisie sur Niobe, et qui est complètement à l'opposé de cette fantaisie que nous venons d'écouter, parce qu'elle joue plutôt sur le côté brillant, sur le côté staccato, alors que chez Thalberg, la pièce que Thalberg avait choisie était mettait en valeur le chant, le côté chantant du piano pour lequel Thalberg a été connu et a été célèbre.
0: D'où le recours d'ailleurs à un air d'opéra, le thème de Moïse qui vient de Rossini. C'est un genre, la fantaisie, qui n'est pas forcément goûtée par tout le monde dans les années 1830. Vous avez relevé dans la revue et gazette musicale de Paris en janvier 1837, donc finalement peu de temps avant cette soirée, que c'est une des œuvres les plus prétentieusement vides et médiocres que nous sachions, mais encore c'est là une chose souverainement monotone et partant souverainement ennuyeuse.
1: Et c'est Liszt qui dit ça.
0: Ah, c'est Liszt.
1: C'est son rival.
0: Ah, d'accord. Ah oui, donc ça rentre dans,
1: Ça rentre dans la construction de la célébrité et dans le duel, parce que le duel, chez la princesse Belgioioso a été préparé justement par une polémique dans les pages de la revue et gazette musicale où Liszt a publié un article où il a attaqué l'art de son rival, Thalberg. Et par ailleurs, cet article s'est retourné contre lui parce que les partisans de Thalberg se sont mis à écrire, même dans d'autres journaux, en attaquant Liszt, en lui reprochant le fait qu'il prenne le droit d'attaquer son rival, et pas faire une lutte à armes égaux, c'est-à-dire pas lutter avec lui en musique, mais lutter avec lui en tant que critique. Et okay. Ça, ce n'était pas accepté. Et d'autre part, il y a l'influent musicographe belge, François-Joseph Fétis, qui prend parti aussi pour Thalberg. Et donc, il y a une véritable diatribe qui s'instaure dans les pages de la revue Gazette entre Liszt et Fétis.
0: Donc, c'est une espèce de culture de clash.
1: Exactement.
0: Où, en fait, plus ils se clashent l'un et l'autre, et plus ils sont encore plus célèbres à l'arrivée. Donc, finalement, ils sont co-bénéficiaires de ce genre de combat.
1: Exactement. Et aussi, ils font... Ils prennent des postures qui vont entretenir une image particulière publique d'eux-mêmes. Par exemple, dans tout ce brouhaha de réponses, d'accusations dans la presse, Thalberg ne répond jamais. Et donc, il fait entretenir par la presse une image de pianiste neutre, calme, pas belliqueux, contrairement à Liszt qui l'attaque dans les journaux. Et donc, il bénéficie de cette polémique que Liszt lui-même a lancée. Et cette polémique bénéficie à la notoriété, à la célébrité de Thalberg.
0: Ouais. Vous faites une différenciation entre différentes formes de notoriété. Il y a la gloire, il y a la réputation, il y a la célébrité. Et surtout, est-ce qu'ils sont conscients aussi de ces échelles?
1: Ils sont à peu près conscients. Ils différencient la célébrité de la réputation. dans les articles de presse que j'ai lus. Aujourd'hui, tout cela a été bien théorisé. L'historien Antoine Lilti a fait une véritable distinction, une histoire des célébrités où il considère la gloire comme quelque chose qui est obtenu par des individus exceptionnels pour leurs exploits et qui est obtenu à titre posthume surtout. Mmh. Alors que la réputation est quelque chose de qui est construite socialement, c'est un groupe qui reconnaît l'un des leurs en tant qu'individu qui émerge au sein du groupe même. Et la célébrité, c'est encore différent. Ça serait en quelque sorte une réputation étendue, parce que même des personnes qui sont extérieures au groupe connaissent la personne célèbre, mais elle est surtout entretenue par les médias au XXe siècle, ouais, et par la presse au XIXe siècle.
0: C'est ça. Ça veut dire qu'il faut des médiateurs, et puis il y a des attributs de la célébrité comme l'existence d'un impresario. Dans le cas de Thalberg, il y a un certain Maury qui va travailler avec lui et qui va participer à en faire une vedette.
1: Il participe. Maury n'était pas encore un véritable impresario. C'était un violoniste anglais qui organiser ses tournées dans les provinces britanniques, et Thalberg, il s'associe à Maury et à d'autres musiciens, la cantatrice Albertazzi, Brizzi, etc. Mais, et donc, il bénéficie de tous les contacts que Maury a dans les provinces anglaises. Et pour sa tournée qu'il a donnée entre 37 et 38, il peut donner des concerts dans plusieurs petites villes anglaises, en province, grâce au contact de Maury. Mais lorsque Maury se retire, parce qu'il a été nommé, il a eu un poste à Londres dans un orchestre qui d'ailleurs a été éphémère, Thalberg ne cherche pas un autre impresario, mais il organise lui-même ses propres concerts. Donc il était un peu, il joue sur cette ambivalence, il repose sur cette figure émergente d'impresario qui n'en est pas encore un, mais il organise aussi ses concerts à l'ancienne, avec, en prenant des contacts lui-même avec les musiciens locaux. Et cela, il le fait d'une manière beaucoup plus flexible que s'il était avec un impresario. Je donnerai l'exemple des concerts qu'il a donnés à Dublin. Le directeur du Théâtre Royal de Dublin a pris contact avec Thalberg, et donc là, il a invité à jouer à ce théâtre le 2 janvier 1838. Il a annoncé dans la presse en disant « j'ai réussi à avoir ce grand pianiste seulement pour une fois, etc. » Et deux jours plus tard, il annonce à nouveau « j'ai réussi à obtenir une deuxième soirée pour ceux qui ne l'auraient attendu. Venez, c'est la dernière fois qu'il jouera à Dublin. » Deux jours plus tard, il y aura encore une dernière soirée. Et cette
0: des stratégies de réclame.
1: C'est une stratégie de réclame, c'est une stratégie de création de l'attente. Et Thalberg, il le fait souvent dans sa carrière. En 39, il annonce, certains journaux anglais annoncent qu'il se retirera de la vie de concert, alors que rien ne prouve qu'il avait cette intention.
0: Il fait le coup des adieux, quoi.
1: Il fait le coup des
0: Mais ça veut dire qu'il va composer une musique à la hauteur de la situation qu'il génère, qui précisément va être hyper brillante, extrêmement virtuose, jusqu'à s'inventer plus de mains qu'il n'en a. Il développe ce qu'on appelle la technique des trois mains.
1: Il développe cette technique qui est, du moins, lui est attribuée. Lui-même, dans une lettre à Hiller, dit qu'il est l'inventeur, celui qui l'a développé, mais pas celui qui s'en sert de manière exclusive, parce que tout le monde, après, va s'en approprier. Il s'agit d'une manière nouvelle de traiter le piano, en rajoutant un troisième niveau entre l'accompagnement et la mélodie chantante, qui est généralement confiée à l'aigu du piano. Donc Thalberg rajoute ce troisième strate, et son intelligence, c'est de confier la mélodie à cette partie médiane du piano et à la faire jouer avec les deux pouces alternativement. Et donc il arrive à obtenir du piano un volume sonore qui était inouï et qui faisait que le public doute que ce soit un seul pianiste qui produise tout ce son. les gens commencent à dire qu'il a trois mains, donc cette technique a pris le nom de technique des trois mains, et il y a, on commence à parler du pianiste à 20 doigts, d'où le célèbre portrait charge de Dantan qui lui prête 10 doigts pour chaque main.
0: Pour chaque main, qui est une façon de représenter cette troisième main. Son prof, Ignace Moscheles, se met lui-même à utiliser cette technique.
1: Se met lui-même. Thalberg, il avait pris des leçons avec Moscheles, et Moscheles, il a toujours eu un regard de fascination et un peu de méfiance, mais lui-même, il adopte cette technique parmi tant d'autres. Mendelssohn, il le fait aussi, et il y avait un pianiste qui était en quelque sorte précurseur par rapport à Thalberg. C'est un pianiste qui n'est pas très connu et qui s'appelle Francesco Pollini, c'est un Italien.
0: Qui était un élève de Mozart.
1: Qui était un élève de Mozart et qui, en 1821, a publié Esercizi in forma di toccata, où il écrit la musique à l'aide de trois portées. Et donc, nous sommes tout à fait dans cette atmosphère thalbergienne, parce que la musique de Pollini témoigne de cet élargissement des possibilités expressives du piano par l'ajout de ce troisième niveau, même si Pollini ne confie pas le chant à la partie médiane du piano. Et donc, on reste dans l'aigu.
0: Voici donc une application de cette technique utilisée par le prof de Thalberg, Ignace Moscheles. C'est la septième étude de son opus 95 qui est intitulée La tendresse. Elle est ici interprétée par Noël Lee.

0: Tendresse, l'étude numéro 7 de l'opus 95 de Moscheles, qui était un élève de Salieri d'ailleurs, ici interprété par Noël Lee. Bonjour Thomas Verdet.
1: Bonjour David Christoffel.
0: Vous dites de Charles Valentin Alcan qu'il a cherché à se soustraire du monde, ou du moins à s'en tenir à distance. Les poses qu'il adopte pour ses portraits photographiques, dos tourné et le regard fuyant l'objectif, expriment de façon éloquente sa manière particulière d'être au monde. C'est-à-dire de s'en cacher, quasi.
1: De s'en cacher. En écoutant Rosalba, à l'instant, je regardais aussi la couverture de son livre très coloré, inspiré par Andy Warhol, et je me disais que c'était une couverture qui allait très bien à Thalberg, mais pas du tout à Alcan. J'imagine pas du tout Alcan
0: l'imaginez qu'en noir et blanc.
1: Position. Je l'imagine en noir et blanc, mais je l'imagine aussi tourner le dos à l'objectif. Et c'est assez saisissant, d'ailleurs, ces photographies, où on le voit ostensiblement tourner le dos au photographe et au spectateur. Dans une mise très correcte de bourgeois du 19e siècle, redingote et chapeau haut de forme, parapluie à la main, mais vraiment ostensiblement tourner le dos au spectateur. Et effectivement, c'est une manière assez particulière d'être au monde, de briller d'une certaine manière.
0: Alors, il est brillant.
1: Il est né brillant. Ouais. C'est un enfant brillant. Qui avait tout pour être un enfant prodige et génial. Enfin, il a un premier prix de piano au conservatoire à 10 ans. Il tente le prix de Rome à 18. Il fait tout dans un début de carrière pour tout le cursus honorum du parfait compositeur romantique. Mais ça ne marche pas aussi bien qu'un Thalberg ou d'autres compositeurs de son époque, pour des raisons qui lui sont sans doute propres et qui forment cette personnalité à part et qui a interrogé ses contemporains.
0: Alors on dit que les autres compositeurs de l'époque, dans le livre collectif que vous dirigez avec Cécile Reynaud, il y a une contribution d'Alexandre Advitki qui explique que c'est aussi pour briller qu'Alcan se met à composer en plus de seulement jouer du piano, c'est-à-dire qu'il est d'abord virtuose et il devient un compositeur pour continuer à être que mieux virtuose.
1: Oui, puis il fait tout pour devenir... il suit ce chemin de l'interprète qui ne peut pas se contenter d'être interprète, qui a des choses à dire en tant que compositeur. Il tente le prix de Rome pour réussir, c'est la voie royale, le prix de Rome, pour atteindre le grand opéra et pour mettre ses pas dans ses illustres prédécesseurs, mais dès ses cantates du prix de Rome en 1832-1834, c'est un premier échec et qui sera sans doute assez fondateur dans sa carrière et dans ce repli progressif du monde.
0: L'échec, il peut aussi s'expliquer par le fait qu'il est surtout habitué à faire un des grands concertos de bravoure à la Doucet, à la Hummel. Il est parti pour être dans un pianisme tel que l'idée même de faire une cantate doit être un peu à côté de sa vie musicale habituelle.
1: Oui, et puis je pense que c'est ce que dit bien Alexandre dans son texte, c'est qu'il arrive il arrive au mauvais moment aussi dans l'histoire du prix de Rome. C'est qu'il arrive à un moment où on attend autre chose. Il arrive à un moment où dans l'histoire du prix, une sorte de, pas de révolution, mais d'évolution plutôt, du prix de Rome. Quand il concourt, on attend de lui autre chose que la préparation pour laquelle il avait été fait. Donc des cantates à plusieurs voix sur des livrets qui pouvaient être humoristiques. Et ça, c'est des dimensions qu'il saisit mal, sans doute, le jeune Alcan, et qui ne lui vont pas très bien.
0: Et alors, une quinzaine d'années plus tard, il se présente au poste tant convoité de professeur de piano au conservatoire en 1848. Il échoue et il est dit dans le livre que son penchant pour la misanthropie s'accentue, si bien qu'on ne sait pas qu'est-ce qui est la cause de quoi entre l'échec et la misanthropie.
1: c'est vrai qu'après cette date-là, après 1848, il y a un retrait du monde.
0: Oui.
1: Jusque dans ces années-là, c'est quelqu'un qui quand même, et on le voit dans ses correspondances avec Chopin, avec Massarnau l'Espagnol, c'est quelqu'un qui a quand même une vie sociale qui est celle d'un musicien qui veut percer dans le pari musical de l'époque, très concurrentiel aussi. Il ne s'agit pas seulement d'être virtuose, il faut quand même trouver à se démarquer. Et l'échec de 48 est vraiment il y a quand même une ça fait date dans sa carrière, et il y a un retrait du monde à partir de cette date-là.
0: Il y a un retrait du monde un peu plus définitif, c'est quand il meurt. Et là, son fils de la Borde, qui est lui-même prof au conservatoire, va prendre le relais de la célébrité de son père en essayant de caser ses partitions pour des concours d'entrée ou de sortie.
1: Oui, enfin, déjà, il y a cette relation complexe entre ce père et ce fils non reconnus, d'une admiration du fils pour son père, un rendez-vous manqué. Et c'est vrai qu'après la mort d'Alcan, de Laborde va cultiver la notoriété de son père, pas seulement dans sa classe, mais en jouant lui-même les œuvres de son père. Et pour un compositeur dont on dit qu'il ne recherchait pas la notoriété, de Laborde va jouer à l'exposition 1889, je crois, à l'exposition universelle des pièces d'Alcan qui vont être remarquées. Donc pour un compositeur qui voulait être discret, c'est un peu raté.
0: Parce que vous avez regardé un peu les articles qui paraissent à sa mort. Il y a un article de Arthur Pougin qui connaît comme un grand artiste, malheureusement trop modeste, et qui semblait se complaire dans le silence et la solitude, au rebours de tant d'autres qui remplacent le talent par la recherche bruyante de notoriété plus ou moins frelatée. Si bien qu'on a le paradoxe d'un compositeur qui aurait été très longtemps dans sa vie, très en retrait, et en même temps qui fait une musique quand même, qui reste très brillante.
1: Très brillante. Mais c'est vrai que c'est quand même une énigme, Alcan, et ça l'a été pour ses contemporains comme ça l'est pour nous. Et moi, j'ai bien en travaillant sur cette fortune posthume d'Alcan, je me suis demandé effectivement, j'ai repris à mon compte une interrogation de Camille Benoît, du critique Camille Benoît, qui s'est demandé mais qu'est-ce qu'Alcan finalement ? Et j'ai pas eu la réponse. Je crois qu'il nous échappe toujours, l'homme Alcan nous échappe toujours, mais sa musique est là et reste, et elle a été je crois que c'est sa musique que défendait son fils, et c'est et je crois que c'est quelqu'un qui a intrigué justement par ce retrait du monde. Ce que dit Pougin, ce que dit Marmontel aussi, quand il dit que c'est quelqu'un qui ne recherchait pas la notoriété dans un 19e siècle où le vedettariat, on en parlait précédemment avec Thalberg, et eh bien, quelqu'un qui ne la recherche pas, ça pose question.
0: Enfin,
1: ça interroge.
0: Ça grippe un peu le système.
1: Moi, je pense que celle qui l'a le mieux cerné, c'est Georges Sand, en tout cas, qui le qualifie de pianiste célèbre, de musicien savant et d'homme de cœur. Et je crois que ces trois dimensions-là sont celles un peu qu'on a essayé de montrer dans le livre, que ce n'est en tout cas pas le misanthrope enfermé juste dans son cabinet, dans sa solitude. C'est quelqu'un c'est une personnalité très très complexe. C'est un peu toutes ces dimensions-là qu'on a voulu montrer.
0: On va écouter un extrait du Festin d'Ésope, qui est son opus 39 numéro 12, et qui est devenu une pièce de concours après sa mort par l'intercession de son fils de Laborde.

0: C'est de la musique qui fait rire. On comptait le nombre de mains, on arrivait à 4, 5, 6. C'était Joseph Bloch qui interprétait donc ce festin d'Ésope. Et quand le tout Paris va écouter la classe de femmes du conservatoire qui passe cette épreuve inventée par Delaborde, le fils de Alcan, il y a des réactions bizarres.
1: Vous imaginez au concours entendre 32 fois, c'est ce que dit Colette dans une recension assez drôle qu'elle fait de ce fameux concours de 1903, je crois.
0: Ouais.
1: Entendre 32 fois successivement cette même étude.
0: Sachant qu'on a entendu 2 minutes sur 14. Ouais. Ouais.
1: Ça devait quand même être assez particulier.
0: Elle dit quoi exactement, Colette?
1: En fait, elle trouve que ce festin d'Ésope recèle toutes les traîtrises et tous les dangers d'un morceau de concours.
0: Ouais.
1: On peut s'en douter, mais ça va même au-delà du morceau de concours. Et elle le compare à l'apprenti sorcier de son époque. Mais il n'y a point de pittoresque qui résiste à 32 exécutions consécutives. Et puis alors, oui, comme c'était Delaborde qui avait suggéré que cette pièce soit mise au concours, on a quand même soupçonné qu'il avait favorisé ses élèves en les préparant.
0: Un peu plus que les autres.
1: Plus que les autres.
0: Ouais.
1: Mais c'est vrai que ce festin d'Ésope, enfin, là, va être un peu le... C'est peut-être le sommet de virtuosité d'Alcan. Et c'est une pièce que Delaborde joue aussi très souvent en concert. C'est un peu la pièce maîtresse des récitals de Delaborde. Et finalement, ce dont je me suis aperçu en faisant ce travail sur la fortune posthume d'Alcan, c'est que Alcan n'est pas oublié. Sa musique reste à travers justement ces morceaux de concours, mais les lauréates de ce concours, de ces concours du conservatoire qui vont faire carrière, elles continuent à jouer Alcan et elles continuent à jouer notamment le Festin d'Ésope et plusieurs de ses études. Et que finalement, la musique d'Alcan n'est pas oubliée. Elle reste défendue longtemps après sa mort. Par ses élèves de Delaborde, puis d'Isidore Philippe, il y a une filiation, et que donc l'oubli dans lequel Alcan serait tombé immédiatement après sa mort ou même de son vivant, il est
0: un peu mythique.
1: Il est relatif.
0: Ouais, voilà. Il est vraiment relatif. Là, c'est donc une espèce de tube de conservatoire. On écoutera tout à l'heure des œuvres un peu plus intériorisées d'Alcan qui a pas donné que dans cette dépense d'hyper virtuosité dans tous les sens. Rosalba Gresta, Thomas nous disait à l'instant qu'en 1848, il y a eu une espèce de retrait de Alcan. Thalberg, lui, s'est brutalement arrêté de faire de la musique 10 ans plus tard, en 1858. Qu'est-ce qui s'est passé?
2: Il s'est arrêté après sa tournée de 2 ans aux États-Unis. Il rentre en Europe et il décide de s'installer à Naples et de cultiver la vigne.
0: D'accord. Par contre, il n'arrête pas de faire de l'argent.
2: Il
0: a quand même un sens très commercial de son activité de viticulteur.
2: Il a un sens très très commercial et il arrive à jouer sur son nom, sur sa célébrité de virtuose pour faire de l'argent avec son vin, évidemment. Mais ceci avec... il prête son nom, ou peut-être il le vend.
0: S'appelle Thalberg, Posidip Thalberg.
2: Oui.
0: Ouais.
2: Et il gagne même un prix à l'exposition universelle de 56, si je me trompe.
0: Il avait déjà prêté son nom comme marque pour d'autres produits que de la musique?
2: Oui. Évidemment, il était sollicité par les facteurs de piano,
0: ouais.
2: Ce qui n'est pas étonnant. On sait qu'il y a ce lien très fort entre facteurs et grands pianistes. On pense à Chopin avec Pleyel, à Liszt avec Erhard. Donc Thalberg était également sollicité par Erhard, mais aussi par des facteurs italiens, par des facteurs américains. Ce qui est plus étonnant, c'est que Thalberg a prêté son nom pour des produits qui n'ont rien à voir avec la musique.
0: C'est-à-dire?
2: Par exemple, une coloration pour les cheveux.
0: Ah ouais?
2: Et lorsqu'il est allé aux États-Unis, il y a des publicités où il y aurait des lettres. Je n'ai pas trouvé l'original, mais je pense que ce sont des lettres originales. Tout simplement parce que les lettres qui sont publiées dans la presse américaine, dans plusieurs cas, j'ai trouvé l'original manuscrit de Thalberg. Donc, dans ce cas de publicité pour la coloration des cheveux, je n'ai pas l'original, mais dans cette lettre, Thalberg dit, lorsque je suis arrivée aux États-Unis, donc en fin 56, mes cheveux tournaient au gris, Alors que grâce à cette préparation phénoménale, j'ai retrouvé ma couleur d'origine.
0: Pourtant, il était moins connu pour sa chevelure que Liszt, non, justement.
2: Oui, beaucoup moins.
0: Donc, c'était une façon de prolonger la rivalité. Si on parle de légende, c'est bien d'abord parce qu'on parle de marque.
2: On parle de marque chez Thalberg, mais ce qui est intéressant, c'est que il vend ses produits dérivés et en même temps, il cultive une image particulière de lui, qui est celle du pianiste désintéressé, du pianiste qui est généreux, qui n'est pas ne s'intéresse pas à l'argent.
0: Mais qui est une image relativement fondée, parce que c'est un des seuls à, dans ses tournées, aller donner des concerts gratuits pour les pauvres.
2: Il donne des concerts gratuits pour les pauvres, notamment aux États-Unis, des concerts pour les étudiants, le Concert for the Pupils, et il en donne aussi à Naples. Mais d'autre part, il me semble que cette image, elle est un peu double. D'une part, il y a cette visée charitative qui est là, et d'autre part, Thalberg joue sur ça. Parce que souvent, il essaye de faire passer une image qui est construite. Par exemple, lorsqu'il donne son premier concert à la Philharmonic Society de Londres, on lui propose des hommes qui ne lui convenaient pas. Il ne refuse pas.

0: qu'il devait asseoir sa notoriété à Londres et quel était le moyen meilleur que de jouer dans la société philharmonique la plus connue d'Angleterre.
1: Oui, donc il jouait le jeu d'un charity business qui était déjà préparé et existant en Angleterre, auquel il a répondu. Ouais. Mais si on compare à Liszt, par exemple, comment se fait-il qu'il paraisse plus généreux que Liszt ?
0: Liszt était aussi très, très ouais. généreux, mais je pense que c'est la manière dont ils sont construits leur rivalité dans la presse. Et c'est cette posture un peu agressive que Liszt a eue en 37 qui lui a un peu collé à la peau par rapport à Thalberg, par rapport à sa rivalité avec Thalberg. Parce que Liszt, il était très, très généreux. Il donnait aussi des concerts charitatifs. Mais Thalberg reste... Il a vraiment construit son image sur cela.
1: Vous avez travaillé sur le cas de Thalberg en collectionnant les apparitions dans la presse. Il n'y a pas de correspondance. Il y a un déséquilibre documentaire avec Liszt absolument énorme.
0: Tout à fait. C'est évidemment Liszt, c'est un compositeur majeur. Il y a de nombreuses études.
1: Oui, mais Thalberg l'était majeur à ce moment-là.
0: Il l'était, mais personne n'y s'y intéresse aujourd'hui ouais. parce qu'il y a eu un revers de fortune. Après sa mort, contrairement à ce qu'on disait pour Alcan,
1: lui a été oublié tout de suite.
0: Il a été déprécié, en fait. Il y avait encore des gens qui le jouaient, mais on a commencé à se moquer de lui. On l'appelait le vieil arpège. Et on continuait, après sa mort, la rivalité avec Liszt, elle a été très forte. L'apogée de la rivalité a été en 37. Et après, cette rivalité s'est estompée tout au long des années 40. Et surtout à partir de 48, lorsque Liszt part à Weimar, elle n'a plus de raison d'être. Donc on parle plus de rivalité Liszt-Thalberg à partir de 48, mais cette rivalité refait surface après la mort de Thalberg. Et là, il n'y a personne qui ose dire que Thalberg pouvait gagner ce duel contre Liszt, alors que dans les années 30, il y a beaucoup de gens qui pensaient ça.
1: Qui sont des Thalbergiens,
0: quoi. Sont des
1: ouais. Parce qu'on pourrait presque se dire, finalement, c'est comme s'il avait tellement poussé la logique du vœu d'Etheria jusqu'au bout que, en reflux, et ben, il a aussi vécu la péremption qui arrive à tout produit de consommation, quoi. Enfin.
0: Oui, évidemment. C'est en fait, il y avait que lui-même qui pouvait jouer sa musique et qui pouvait la composer même. Donc, lorsque la technique des trois mains est prise et reprise par d'autres virtuoses, elle se banalise. Et le problème de Thalberg, c'est qu'il n'a pas su se moderniser, il n'a pas su faire évoluer sa façon de composer. Il est resté ancré sur cette technique jusqu'au bout. Et donc, il devient passé de mode à un moment.
1: Parce qu'il s'est laissé un peu enfermé dans les réminiscences, les paraphrases, les fantaisies d'opéra, c'est-à-dire dans des genres de bravoure. Et il n'a rien essayé, il n'a pas fait d'opéra, il n'a pas fait de concerto, de symphonie.
0: Si, si, il a essayé. En fait, son rêve, c'était de percer dans l'opéra.
1: Ouais.
0: Donc, il a fait un premier tentative. Il y a des traces dans la presse allemande d'un opéra qu'il aurait essayé d'écrire sur un texte de Reichstab,
1: ouais.
0: Dont j'ai pas pu retrouver des traces musicales. Ensuite, il a composé un opéra qui a été donné à Londres et qui s'appelle Florinda en 51 et qui a eu un succès, comment dire, c'est l'un des nombreux opéras donnés au 19e siècle. Il a eu un succès, il est resté une douzaine de soirées à l'affiche et puis il est sorti de l'affiche et on l'a plus redonné. Mais Berlioz parle bien de cet opéra. Apparemment, il a eu quelques succès. En revanche, son deuxième opéra, Christina di Svezia, ça a été un échec total. Mmh. Et donc, il a été donné à Vienne en 1956 et a un peu découragé pendant un certain temps Thalberg. Mais encore en 1963, il a essayé d'écrire un autre opéra. On en a la trace seulement grâce à une lettre de Rossini qui devait l'aider à faire en sorte que cet opéra, qui avait pour titre Romilda, qui était peut-être écrit en italien, soit adapté pour le grand opéra. Et donc Rossini devait faire d'intermédiaire avec le poète Pacini, qui devait le traduire en français. Mais encore une fois, je n'ai pas retrouvé une seule note.

0: notes de musique, mais apparemment, ça avait, la musique existait, puisqu'on en était au stade de traduction et de...
1: L'une des partitions les plus connues de Thalberg étant tout un cycle qui s'appelle l'art du chant appliqué au piano, sur laquelle on reviendra tout à l'heure. Thomas, quand Rosalba nous explique que finalement Thalberg a presque été bloqué à ne pouvoir faire que de la musique épatante, comme s'il n'avait pas d'autre rapport avec son public que de briller, là où Alcan semble adopter une posture quasi ironique vis-à-vis du public au sein même de l'œuvre, comme si son œuvre, au bout d'un moment, se mettait à dialoguer avec sa difficulté à être écoutée, quoi.
2: Oui, et puis je pense qu'Alcan, quand il est virtuose, il n'est pas virtuose pour plaire. Il ne cherche pas forcément à plaire ou à briller.
1: Il cherche les limites de l'expression.
2: Il cherche les limites de l'expression. Il cherche, je pense, ses limites à lui, au pianiste qu'il est. Et sa virtuosité est plus, comment dirais-je, c'est pas intérieur, mais elle est tournée vers lui.
1: Enfin, alors, il fait des choses
2: avant de penser au public.
1: Très étonnante, il fait un concerto pour piano seul. Il fait aussi une symphonie pour piano seul, qui est d'ailleurs analysée par Anthony Girard dans le volume.
2: Tout à fait. Le piano, c'est le médium absolu d'Alcan.
1: Il doit pouvoir tout faire. Il aurait presque pu faire un opéra pour au piano seul ou...
2: En tout cas, c'est par le piano, c'est au piano qu'il s'exprime.
1: Ouais.
2: Et d'ailleurs, son œuvre est quasiment exclusivement pianistique, à part trois pièces de musique de chambre, une pièce vocale de chœur. Et voilà, le piano, et il pousse les limites du piano avec le piano pédalier. Le seul clavier du piano n'est pas suffisant pour Alcan.
1: Ouais.
2: Les deux mains avec autant de doigts qu'on veut n'est pas suffisant.
1: Après la troisième
2: pour Alcan.
1: Main, il y a les deux
2: pieds. Il lui faut un pédalier. Enfin,
1: ouais.
2: C'est le médium absolu pour lui. Effectivement, où il applique des genres orchestraux au piano, les concertos, et Hervé Odéon dans le volume analyse les concertos de piano d'Alcan, Anthony Girard sa symphonie.
1: Quand on le surnomme le Berlioz du piano, c'est à la fois vrai et pas vrai, mais d'abord, qu'est-ce que ça veut dire?
2: C'est peut-être le... Ben justement, ce piano orchestre, en fait, c'est le
1: piano total.
2: Le piano total, c'est aussi en contrepoint, et c'est peut-être ce que Rainer Schmusch analyse
1: oui.
2: dans son article, c'est que contrairement à Berlioz qui cherchait dans des grandes formes un grand tout, finalement, ce que Alcan notamment dans ses motifs opus 63 va faire, c'est ce que Rainer appelle un genre expressif, expérimental expressif, c'est en regard à ce que Berlioz disait d'un genre instrumental expressif, en parlant de référence à Beethoven et à Weber. Donc effectivement, c'est à la fois les mêmes et deux visages très différents du romantisme.
1: Et Rainer Schmusch qui s'arrête sur une des pages de ses motifs opus 63 qui s'intitule Héraclite et Démocrite, donc les deux philosophes, l'un qui pleure, Héraclite parce que tout s'écoule, et Démocrite qui rit. Et Rainer Schmusch y voit une espèce d'allégorie d'une opposition qui serait celle d'Alcan lui-même, tour à tour hypochondriaque, donc ça ce serait plutôt Héraclite, et confiant, ce serait plutôt Démocrite.
2: Et dans ces motifs, ce que montre bien Rainer Schmusch dans son texte, c'est cette esthétique du fragmentaire et du
1: Ça s'appelait esquisse au départ.
2: Ça s'appelait esquisse. Ouais. Mais esquisse, c'était ce que montre Rainer aussi, c'est que il a beaucoup hésité. Et ce qui a motivé Alcan pour choisir ce terme de motif, c'était pour détacher ses pièces de toute idée de production d'études très abondantes qui recherchaient la virtuosité pour la virtuosité, une virtuosité gratuite, démarquer aussi des esquisses, des préludes. Le mot motif, c'est le travail aussi sur le motif, peut-être,
1: oui.
2: à la manière d'un peintre, et que finalement toutes ces pièces sont des pièces de caractère. Elles font penser, oui, à ces pièces de caractère. C'est peut-être en cela aussi que ça le rapproche de cette tradition des clavecinistes,
1: la musique caractéristique,
2: musique de caractère, et où finalement le compositeur peut se peindre, effectivement, et ce portrait des deux philosophes en un est assez proche de la figure d'Alcan, mais aussi où l'interprète peut selon son humeur, et composer sa propre suite de pièces.
1: Et au passage, c'était peut-être une revanche, parce qu'il y avait des cantates qui s'appelaient Héraclite et Démocrite au XVIIIe
2: siècle. Oui, oui. En tout cas, ça le rapproche aussi de cette musique du passé qu'il avait si bien mise en valeur dans ses petits concerts aussi.
1: C'est Stephen Osborne qui interprète un extrait d'Héraclite et Démocrite, extrait des motifs, opus 63 d'Alcan.

0: Stephen Osborne qui interprète Héraclite et Démocrite, extrait des motifs opus 63 d'Alcan. Rainer Schmusch écrit dans votre ouvrage collectif Charles Valentin Alcan, le piano visionnaire. Alcan n'adopte-t-il pas une posture ironique vis-à-vis de son public? En même temps qu'il semble prendre au sérieux ses propres titres, il paraît calculer leur effet sur un auditoire qui cherche assidûment à fixer à travers le titre un sens plus profond ou caché de la musique. Est-ce que c'est pas là le sort de ces compositeurs qui vivent à l'heure de l'émergence de la musique absolue, d'avoir un public qui va chercher à écouter la musique peut-être plus profonde qu'elle n'est alors?
1: Possiblement.
0: Peut-être pendant que vous y réfléchissez, comment ça se joue chez Thalberg, parce qu'en fait on a l'impression que Thalberg, il est oublié, liquidé presque, justement parce que il n'a pas joué le jeu de la musique classique au sens de la musique pure.
2: Oui, tout à fait. Il reste dans une conception qui est plus hédoniste de la musique et qui peut être incarnée par cette fantaisie sur des airs d'opéra. C'est un type de musique qui était très répandu. C'était le genre le plus répandu au XIXe siècle. Pour des raisons évidentes, lorsqu'on revenait de l'opéra, le seul moyen pour pouvoir revivre cet opéra, c'était la jouer sur le piano, donc soit des extraits piano-voix, soit des fantaisies sur des thèmes d'opéra. Mmh. Donc Thalberg brille dans ça, mais c'est surtout au tournant du siècle et surtout après la moitié du siècle, après les révolutions de 48, où on a la naissance d'un courant qui s'appelle qui a été appelé l'idéalisme musical et qui essaye de hiérarchiser les genres musicaux,
0: oui.
2: Que la fantaisie sur des airs d'opéra est de plus en plus dépréciée.
0: D'évaluer. Parce que Berlioz, lui, qualifie Thalberg de virtuose dans toute la force du terme. Donc, au milieu des années 1830, ça marche, quoi. Enfin, même pour Berlioz.
2: Ça marche même pour Berlioz.
0: Oui.
2: Ça marche même pour Berlioz. Ça marche en partie pour Schumann, qui évidemment n'est pas a du mal avec ce type de musique de Thalberg, mais il dit à certains endroits la virtuosité de Thalberg est sur cette frontière poreuse entre virtuosité superficielle et virtuosité poétique. Et donc il y a des moments où même Schumann est un peu attiré par cette virtuosité thalbergienne. La virtuosité de Thalberg, ça marche tant que c'est lui qui joue. Parce que on a tous les témoignages que j'ai rassemblés font penser qu'il avait un style de jeu qui rendait cette musique vraiment spéciale.
0: Ah oui.
2: Et on se met à rêver un enregistrement pour pouvoir vraiment entendre qu'est-ce qu'il faisait de aussi extraordinaire pour que il mérite presque que des éloges. Il y a très très peu de critiques, alors que pour les virtuoses, il y a énormément de critiques au XIXe siècle sur la commercialisation, sur le fait qu'ils font de la musique où la recherche de la virtuosité est un but en soi et que la musique ne peut pas être ça, qu'il faut quelque chose de plus profond.
0: Alcan, il est embarrassé de briller et ça se sent.
1: Oui, je pense qu'il était, il est né brillant et il a vécu avec cette, à la fois cette facilité peut-être des fois un peu encombrante. Et pour revenir à votre question précédente et à ces, il avance un peu masqué aussi,
0: oui.
1: Alcan.
0: Parce qu'il sait pas ce qu'il veut peut-être aussi.
1: Peut-être. Et ces titres sont aussi un peu des masques derrière lesquels il se cache un peu,
0: oui.
1: Et qui traduisent aussi une certaine forme d'ironie ou de regard assez ironique sur son époque, sur son temps, sur le public auquel il s'adresse. La virtuosité d'Alcan est à la fois une barrière pour se protéger, aussi un moyen d'aller vers son public, d'essayer de le saisir. Il y a l'Alcan musicien savant, lecteur, on n'en a pas parlé ici, mais lecteur, traducteur de la Bible et toute cette culture juive savante. Et puis il y a, et ce qui n'est pas du tout dénué, ce qui n'est pas du tout contradictoire, il y a, je pense, beaucoup d'humour chez Alcan. un regard ironique sur son temps, sur son œuvre, voire sur lui-même. Je pense que ses photographies d'eau tournée sont assez, peuvent être vues comme un pied de nez assez drôle.
0: Dans le livre, vous avez traduit un texte de David Conway qui s'appelle Le rugissement du lion, qui revient sur cette légende assez répandue selon laquelle il serait mort écrasé par sa bibliothèque alors qu'il cherchait le Talmud, comme s'il avait été écrasé aussi par la tâche qu'il s'était donnée.
1: Oui, sans doute. C'est peut-être cette tâche-là qui l'a tué plus que sa bibliothèque.
0: La métaphore,
1: parce que je crois qu'il est mort dans des circonstances plus
0: habituelles.
1: si tant est que prendre un porte-parapluie sur la tête est habituel. Mais
0: finalement, c'est un porte-parapluie.
1: Je crois me souvenir, mais je pense que, en tout cas, l'énigme de la mort d'Alcan a été levée dans un des numéros du bulletin de la société Alcan. Mais donc au-delà de cette anecdote, je crois que il y a chez Alcan beaucoup d'humour, d'ironie sur lui-même, d'ironie sur ses contemporains, et je pense que David, vous n'avez pas été tout à fait insensible à la conclusion du texte de Rainer. Il invite à faire un lien entre Alcan et Eric Satie, notamment dans son choix des titres et dans cette posture, dans son choix des titres, des tempos, etc., d'un esprit qui, là, le rapprocherait. On parlait d'Alcan rapproché des clavecinistes du XVIIIe siècle, mais aussi
0: d'un Eric Satie dont Philippe Bossan disait qu'il était le précurseur de Couperin. Donc, en effet, la boucle est bouclée. après Héraclite et Démocrite, peut-être est-ce que Liszt et Thalberg pourraient aussi se concevoir un peu comme une allégorie, l'un, artiste échevelé, qui se laissait emporter par ses passions, je vous le dis, Rosalba, et dans sa fougue brisait même les cordes de son instrument au point qu'il fut surnommé le diable du piano, l'autre, essence de la grâce et de la modestie, idéal de l'élégance et du raffinement, identifié, lui, à un ange.
2: C'était la manière dont il s'était vu au XIXe siècle. Ouais. L'extrait que vous avez lu, c'est... une partie où j'analyse la réception à Milan des deux virtuoses. Et effectivement, ces deux images reviennent souvent. Comme je le disais, Thalberg, il essaye de construire son image de la même manière que Liszt. Et en fait, ils essayent de prendre deux postures qui sont tout à fait différentes. Puisque Thalberg joue... sur ses origines supposées aristocratiques. Tout le monde savait à l'époque qu'il était le fils naturel d'un prince. On se trompait, on disait que c'était le prince Moritz alors que c'était son frère, mais ce n'était pas un secret. Donc il joue sur ça, et lorsque la critique emploie ce titre de prince des pianistes, qui est un lieu commun parce que ce titre est attribué à Liszt, est attribué à Chopin, est attribué à Thalberg. Lorsqu'il est attribué à Thalberg, le sens est différent parce que cela veut dire que Thalberg est le prince des pianistes, le meilleur des pianistes, mais il y a aussi une origine familiale. Et donc, ça renvoie à une image de pianiste qui, à une époque où le pianiste essaye de se détacher des mécènes et d'aller plus vers le public, Thalberg, il garde ce lien avec l'aristocratie, mais sur un plan d'égalité. Parce que, en quelque sorte, il en fait partie. Et donc, c'est de là aussi que naît cette image de pianiste noble, de pianiste généreux, dont on a déjà parlé, et qui donne des concerts gratuits, etc. C'est de cette manière qu'il construit une image qui contraste avec celle de Liszt. Et même si, en réalité, Thalberg gagne très très bien sa vie, peut-être même plus que Liszt, au moins pour certains concerts pour lesquels nous avons les recettes, et notamment pour les tournées en Angleterre.
0: Et bien, musicalement, il a été dit que Thalberg avait plus influencé Liszt que l'inverse.
2: Oui. Parce que, comme je le disais, Thalberg ne s'est jamais renouvelé, alors que Liszt,
0: oui.
2: Et donc, on retrouve la technique des trois mains chez Liszt à deux endroits, dans la fantaisie sur norme, qui a été considérée comme l'apothéose du style thalbergien chez Liszt. Moi, je pense qu'il s'agit plutôt d'une parodie.
0: Une parodie de du Castadiva que l'on trouve dans l'art du chant à appliquer au piano.
2: Oui.
0: Et cet art du chant à appliquer au piano est vraiment le comme un must de Thalberg qui en même temps condense à la fois sa capacité à chanter au piano et ça dans une virtuosité éclatante.
2: Dans l'art du chant, il a une vocation plutôt pédagogique et la virtuosité est moindre par rapport à ces grandes fantaisies où il y a énormément de traits, de bravoure et de difficultés. Dans l'art du chant, il veut initier les pianistes à cette façon de faire chanter un instrument qui, par sa nature, ne peut pas tenir les sons. Et donc, cette vocation pédagogique se montre aussi dans le fait qu'il grave de manière plus les notes de la mélodie dans un caractère différent pour le montrer donc aux étudiants.
0: Merci beaucoup, Rosalba Agresta. On peut donc lire Sigismund Thalberg, une star à l'âge romantique aux éditions Hermann. Et merci, Thomas Vernet. On peut lire Charles-Valentin Alcan, le piano visionnaire aux éditions de la Société française de musicologie. Et merci à la bibliothèque La Grange-Fleuret d'avoir accueilli l'enregistrement de cette émission qui se finit donc par Castadiva, extrait de l'art du chant appliqué au piano de Thalberg.

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1: Merci de rester avec nous à l'écoute de RFI, les médias Paris 10h en temps universel. Le journal, c'est tout de suite avec vous, Candice Mazzotomasic. Bonjour.
2: Bonjour Caroline Paré, bonjour à toutes et à tous. Et à la une de ce nouveau journal, les sports d'un cessez-le-feu durable qui s'éloigne au Moyen-Orient. Nouvelle nuit d'affrontement entre Iraniens et Américains. Le Koweït recense la mort d'une personne dans des attaques attribuées à Téhéran. Les gardiens de la révolution accusent, eux, les États-Unis d'agression. Le point sur la situation dans un instant. Les hostilités dans la région qui continuent par ailleurs de susciter l'inquiétude des marchés financiers. De quoi bouleverser les prévisions de l'OCDE. L'organisation s'attend à moins de croissance mondiale et plus d'inflation. L'actualité, c'est aussi cette autre guerre entre la Russie et l'Ukraine. Alors que s'ouvre ce mercredi le Forum économique international à Saint-Pétersbourg, des frappes ukrainiennes viennent perturber ce grand raout d'entreprises et de dirigeants. Et puis nous sommes au Pérou, 4 jours avant le second tour de l'élection présidentielle. La gestion du célèbre Machu Picchu s'invite dans les débats. Vous allez l'entendre. Un mort et des dégâts dans des missions diplomatiques. Le bilan des tirs de missiles et de drones iraniens lancés cette nuit vers l'aéroport du Koweït. C'est le ministère local des Affaires étrangères qui l'annonce. Après avoir été suspendu, les vols reprennent partiellement. Une offensive à laquelle ont répondu les États-Unis. L'armée américaine dit de son côté avoir repoussé plusieurs attaques de Téhéran contre ses bases et celles de ses alliés dans le Golfe. Mais les gardiens de la révolution disent de eux avoir agi en représailles à deux attaques distinctes menées par Washington contre l'Iran. Précision de notre correspondant à Téhéran, Siavosh Gassi.
3: Pour Téhéran, ce sont les Américains qui ont commencé d'abord en frappant une antenne de télécommunication sur l'île de Resh, mais aussi un super pétrolier vide qui se rendait au terminal de Kark. Ensuite, les gardiens de la révolution ont visé 7 bases américaines dans la région, 2 au Koweït, 2 à Bahreïn et 3 aux Émirats Arabes Unis. Selon Téhéran, la partie militaire de l'aéroport de Dubaï, mais aussi la partie militaire de l'aéroport de Koweït ont également été visés. Donc, selon Téhéran, qui cite les médias arabes, le trafic aérien a été suspendu. Téhéran affirme également qu'une base américaine aurait été visée en Syrie. Donc, pour Téhéran, une manière de montrer les muscles. Pendant ce temps, malgré ce qui avait été affirmé par l'agence Tasnim, les négociations se poursuivent et Téhéran est en train d'examiner le document transmis par les Pakistanais à l'Iran et la réponse devrait être apportée dans les tout prochains jours.
2: Siavosh Gassi, correspondant de RFI à Téhéran. Vous l'entendiez à l'instant, la région à nouveau suspendue à la réponse de l'Iran sur une éventuelle résolution du conflit. Mais pour l'heure, aucun signe de consensus dans ces pourparlers des négociations qui patinent, notamment face à l'intensification des opérations israéliennes au Liban. L'État hébreu appelle depuis le début de la matinée plusieurs localités du sud du pays, notamment dans la région de Saïda, à évacuer. Un peu plus tôt dans la journée, les autorités locales ont fait état de 6 morts à tirent dans des attaques israéliennes. Israël annonce par ailleurs avoir intercepté sur son territoire un aéronef ennemi en provenance du Liban. Le Liban plongé dans une énième guerre, 3 mois d'hostilité quasi jour pour jour entre le Hezbollah et l'État hébreu. Nous y reviendrons à 11h10, temps universel RFI en édition spéciale en direct de Beyrouth avec Romain Ozui. La guerre au Moyen-Orient et les répercussions économiques qui continuent d'inquiéter sur la scène internationale d'après l'OCDE. C'est même devenu la principale donnée quand on parle de croissance mondiale. L'organisation qui regroupe 38 pays présentait ce matin ses perspectives économiques. Bonjour Nathanaël Vitran.
4: Bonjour.
2: 2 scénarios sont donc envisagés.
4: Oui, quoi qu'il arrive, la croissance mondiale sera moins bonne que prévu en 2026. L'OCDE table désormais sur une croissance de 2,8% contre 3,4% envisagé avant la guerre. Mathias Cormann, le secrétaire général de l'OCDE.
5: La seule chose à faire pour faire baisser la pression sur l'économie mondiale, c'est de rétablir les liaisons commerciales au Moyen-Orient et de protéger les infrastructures énergétiques.
4: Alors, en cas de résolution rapide, si les perturbations actuelles restaient limitées dans le temps, l'OCDE prévoit un retour à la normale dès 2027. Mais le chef économiste de l'organisation, Stefano Scarpetta, a prévu un 2e scénario.
6: Nous envisageons aussi le cas où le détroit reste fermé pendant une période prolongée. Nous espérons que cela n'arrivera pas, mais il faut s'y préparer. Dans ce scénario, la croissance mondiale passerait de 3,4% en 2025 à seulement 1,8% en 2027. C'est moitié moins que la moyenne de la croissance mondiale des 25 dernières années. Ce serait un ralentissement majeur.
4: Un scénario catastrophe aux conséquences économiques et sociales majeures qui n'épargnerait personne. L'OCDE rappelle que de nombreux pays, en particulier en Afrique, dépendent non seulement du pétrole et du gaz, mais aussi des engrais venus du Golfe. La crise énergétique menacerait alors de se transformer en crise alimentaire.
2: Des précisions signées Nathanaël Vitran du service économie de RFI. Merci beaucoup. Un panache de fumée dans le ciel de Saint-Pétersbourg à l'ouverture du Forum économique international. Un incendie est toujours en cours en périphérie de la ville russe après des frappes ukrainiennes contre un terminal pétrolier. Le président Volodymyr Zelensky se félicite de bons résultats alors que le sommet organisé ce mercredi doit accueillir des représentants de plus de 130 pays. Un rendez-vous d'importance pour le Kremlin. Mais boycotté depuis le lancement de son invasion de l'Ukraine par la plupart des chancelleries occidentales. Mais cette année, des élus du parti d'extrême droite allemand, l'AFD, ont fait le déplacement, mais aussi à nouveau des entreprises germaniques. Et ça ne manque pas de faire réagir en Allemagne, Pascal Thibault.
7: Ça n'est pas de la diplomatie pour promouvoir la paix, c'est une prosternation devant un criminel de guerre. Le président de la commission de contrôle des services secrets au Parlement allemand, le chrétien-démocrate Mark Heinrichmann, n'a pas été tendre pour ses collègues de l'AFD qui assistent au Forum économique de Saint-Pétersbourg. Des responsables sociodémocrates et écologistes dénoncent à l'unisson une visite qui ferait le jeu de Vladimir Poutine. Le monsieur affaires étrangères de l'AFD au Bundestag estime, lui, qu'il a fait le déplacement pour défendre les intérêts économiques de son pays. Il a souligné que la délégation du parti d'extrême droite allemand n'avait pas eu une telle envergure depuis longtemps. Ces voyages de l'AFD en Russie avant et après l'invasion de l'Ukraine ne sont pas nouveaux. Le parti a été souvent critiqué pour ses liens très proches avec le pouvoir russe. D'autres Allemands seront présents à Saint-Pétersbourg. Des représentants des milieux d'affaires ont à nouveau fait le déplacement. 1600 entreprises germaniques sont actives en Russie, où elles ont réalisé 20 milliards d'euros de chiffre d'affaires l'an dernier. Ce marché reste intéressant pour elles malgré les sanctions adoptées contre Moscou. Pascal Thibault, Berlin RFI.
2: Et c'est dans ce contexte que le secrétaire général de l'OTAN est arrivé à Kiev il y a quelques heures pour une visite surprise. Un déplacement de Mark Rutte deux jours après les attaques massives de Moscou contre la capitale ukrainienne. Des hostilités qui se poursuivent ailleurs sur le territoire ukrainien ce mercredi. Les autorités de Kharkiv annoncent 2 morts et 3 blessés dans de nouvelles frappes russes. Un soutien total et complet, voilà ce qu'apporte Donald Trump à Abelardo de la Espria, candidat d'extrême droite qualifié pour le second tour de la présidentielle en Colombie. Sur son réseau Truth Social, le chef d'État américain dit prédire un dirigeant intelligent qui va stopper l'immigration illégale. Abelardo de la Espria, arrivé en tête au premier tour devant le candidat de gauche Ivan Cepeda, n'a pas tardé à réagir. Il promet d'établir des relations comme jamais auparavant avec Washington. Eux choisiront leur nouveau leader ce dimanche, les Péruviens et Péruviennes, dans l'attente du second tour de la présidentielle. Le scrutin verra s'opposer la droite autoritaire de Keiko Fujimori et la gauche rurale de Roberto Sanchez. Et à quelques jours du vote, un élément particulier vient s'inviter dans les débats, c'est le Machu Picchu. La gestion du site archéologique le plus prisé du Pérou est de plus en plus contestée et concentre beaucoup d'attention. Martin Chabal.
8: Le Machu Picchu pourrait perdre son statut de nouvelle merveille du monde et s'installer comme un sujet dans la dernière ligne droite de la campagne présidentielle au Pérou. L'organisation New Seven Wonders, qui décerne le titre honorifique de merveille du monde, a adressé une lettre publique destinée à Keiko Fujimori et Roberto Sanchez. En cause, le chaos qui entoure le site depuis quelques mois. Corruption sur la vente de billets, grève à répétition et en décembre dernier, une collision de train qui a fait un mort. L'organisation exige alors des engagements concrets de celui ou celle qui entrera au palais présidentiel après le scrutin du 7 juin pour permettre aux touristes de visiter le site sans souci. Mais pour l'instant, Fujimori comme Sanchez n'ont pas dit un mot. Un silence d'autant plus remarqué pour Sanchez, qui a été ministre du tourisme entre 2021 et 2022. Les menaces de retirer le statut de merveille du monde au Machu Picchu ne sont finalement pas contraignantes. En réalité, c'est l'UNESCO et l'État péruvien qui financent le site archéologique, mais c'est un sujet pris très à cœur par les Péruviens. Chaque année, près d'1,5 million de touristes visitent les ruines incas du Machu Picchu, et si l'image du site archéologique se dégrade à l'international, ça pourrait rapidement devenir le premier grand dossier ou le premier boulet du prochain président qui sera élu dimanche. Martin Chabal, Lima, RFI.
2: Et puis la France fait aujourd'hui ses adieux aux penseurs du siècle. Un hommage national est en ce moment rendu à Edgar Morin, aux Invalides à Paris. Le sociologue résistant, auteur de dizaines d'ouvrages, s'était éteint à l'âge de 104 ans vendredi dernier. C'est la fin de ce journal. Merci à vous de l'avoir suivi tout de suite sur la radio du Monde. 8 milliards de voisins avec vous, Emmanuel Bastide. Bonjour.
9: Bonjour Candice Mazotomazic. Prochain journal dans 50 minutes.
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2: Bonjour à toutes et tous et bienvenue dans l'agenda de Radio Alto. C'est parti pour les bons plans des Bauges. Mercredi 3 juin, de 9h30 à midi, balade théâtralisée à l'aurore paysanne au Châtelard. Le temps d'une balade matinale à travers les prairies de la ferme de la Lavanche, laissez-vous guider par l'éleveur et des comédiens pour plonger au cœur d'un métier aussi exigeant que passionnant. Une expérience sensible et vivante pour découvrir pas à pas la réalité et la poésie du monde paysan. C'est à partir de 7 ans, au tarif unique de 2 euros par personne. L'association Sous les Lampions propose un atelier de danse africaine parents-enfants de 11h à 11h45 dans la salle commune du Grand Préau au Châtelard. Cet atelier est destiné aux enfants d'âge maternel et primaire et le tarif est de 5 euros par participant, adulte ou enfant. L'atelier sera suivi d'un grand pique-nique pour fêter l'été approchant. Rendez-vous au Pôle pour un après-midi musical en lien avec la nature et le vivant avec Justine Lhermitte, une artiste circassienne et musicienne. À 13h30 ou à 14h30, partez pour une balade d'une heure dans la nature et découvrez la magie du chant des plantes grâce à un appareil qui retransmet l'activité électrique des végétaux sous forme de son. C'est gratuit sur inscription. À 16h30, profitez d'un concert botanique en plein air au rythme des sons mélodieux des plantes, des instruments et de la voix de Justine Lhermitte. À 20h30, Cinébus au désert avec le film La corde au cou. C'est l'histoire vraie d'un homme ruiné à cause d'un emprunt qui décide de kidnapper le fils du courtier responsable de sa situation. Jeudi 4 juin. À 11h et à 18h, ce sont les passerelles scientifiques du jeudi à la maison Faune-Flore à École. La conférence aura pour sujet « Qui séduit ? Qui domine ? Qui choisit ?» Le jeu de l'amour chez les ongulés. Anne Loison, directrice de recherche au CNRS et au LECA de Chambéry, propose de découvrir pourquoi les mâles et les femelles ne se ressemblent pas toujours chez les ongulés, ainsi que l'impact que cela a sur leur vie amoureuse. Entre les deux créneaux, venez discuter avec les scientifiques autour d'un café. Cinébus à Alève, avec deux projections. À 17h30, les contes du pommier. Lors d'un séjour chez leur grand-père, une petite fille s'improvise conteuse pour illuminer la maison d'histoire imaginaire afin de combler l'absence de leur grand-mère.

Vendredi 5 juin, la librairie La Lanterne qui rugit reçoit Florent Dierks et Frédéric Rossignol, le duo derrière Champy, pour la parution de leur livre « Cultiver ses champignons en planche, en seau, sur bûche ». Le matin et à midi, rendez-vous chez Croque-Bauge pour un tous à table consacré aux champignons. À 15h, temps d'échange autour du livre, à la librairie, puis visite des caves à champignons au Châtelard. L'entrée est libre. Dans le cadre de la Semaine européenne des géoparcs, une grande soirée sur l'eau du massif des Bauges aura lieu à la salle de cinéma de Cusy. À 18h30, une conférence intitulée « Fragile et précieuse, l'eau du massif des Bauges » abordera le sujet de la gestion de l'eau, notamment dans le contexte des vagues de chaleur à répétition. À 21h, projection du film d'animation « Flow » qui vous plongera dans un futur animalier et aquatique. C'est en partenariat avec Cinebus. Phil Fox et Charlie, un duo folk des Appalaches, se produira en concert à la brasserie du Merle. Barbecue du boucher pour se restaurer. Samedi 6 juin, vide-grenier au noyer à partir de 8h. Une journée pour chiner, se faire plaisir, mais aussi pour se séparer de certains objets qui feront le bonheur d'autres personnes. C'est 3€ le mètre linéaire pour les exposants particuliers uniquement. Petite restauration et buvette sur place. Dans le cadre des rendez-vous au jardin, visite gratuite du sentier botanique des orchidées à Hayon-le-Jeune. C'est samedi et dimanche, avec des départs à 10h, 14h et 15h30. Dimanche 7 juin, la Cusy Hard propose des courses de 7, 13 et 23 km dans un esprit trail, ainsi qu'un parcours marche et rando. Le retrait des dossards se fait à la salle des fêtes de Cusy dès le samedi. Attention, il y a des travaux dans le village avec des feux de circulation et très peu de places de stationnement disponibles. À 17h30, à l'église de Bellecombe en Bauges, concert Chant du Monde avec les chorales Upopoy, le chant nomade et la chorale Terra Voce. Participation au chapeau. Cinébus à Cusy, avec à 18h le film Les enfants de la résistance. Pendant l'occupation allemande, durant la Seconde Guerre mondiale, trois enfants courageux se lancent dans une aventure secrète, résister aux nazis en plein cœur de la France. L'audace et l'amitié sont leurs seules armes pour lutter contre l'injustice. Pour ceux qui veulent aller voir un peu plus loin, les Amis des Bauges disposent de 50 places pour le concert de Yaël Naïm aux Estivales de Savoie le mercredi 1er juillet. Un bus partira du Châtelard à 18h30 et reviendra à 23h45. C'est un événement gratuit sur inscription. Le département de la Savoie réalise des travaux de réfection de la chaussée sur la RD60 au niveau de la traversée du lieu-dit Être et sur la RD60B, la route d'accès au chef-lieu de la commune de Jarzy. La circulation sera totalement interrompue sur ce secteur de 8h à 18h, du lundi 1er au vendredi 5 juin. En dehors de ces horaires, la circulation sera rétablie et la vitesse sera limitée à 30 km/h jusqu'à l'achèvement du chantier. Des déviations seront mises en place localement en fonction de l'avancement du chantier. Pour ceux qui veulent aller voir un peu plus loin, le Dôme Théâtre à Albertville propose des spectacles en forêt du jeudi 4 au samedi 6 juin. Oui, La peau des arbres est un spectacle de danse à partir de 10 ans. Créé pour, avec et dans la forêt, ce spectacle tente d'en saisir les rythmes, les énergies et la part d'étrangeté et de fantastique. Il propose de renforcer le lien entre les humains et la forêt et d'entraîner le public au milieu des arbres en l'y invitant à y vivre la tombée du jour. Gratuit, mais avec une réservation obligatoire, d'autant plus qu'il faudra prendre une navette pour se rendre sur le site. Un avant-spectacle, avec petite restauration et feu de camp, promet un moment agréable à flanc de coteau. L'association socioculturelle Le Polyèdre à Annecy propose des activités gratuites pour tous. Samedi 6 juin, de 9h à midi, atelier en famille avec du jardinage, des ateliers créatifs, des jeux de société ou libres. 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

tout de suite sur Radio Alto, les infos des pros du Massif. La chocolaterie Gaël Jacob de Lécheren vous accueille du mardi au dimanche de 8h à 19h, sauf en période de vacances scolaires ou de fêtes, où le magasin vous est ouvert 7 jours sur 7. Sur place, profitez des chocolats, glaces, panettone, mais aussi du salon de thé avec pâtisserie et viennoiserie. Vous trouverez toutes les infos sur le site internet chocolateriejacob.com. La fruitière du Cœur des Bauges à Lécheren est ouverte tous les jours, jours fériés inclus, de 9h à 12h30, puis de 15h à 19h. Toutes sortes de fromages et de produits locaux sont disponibles à la vente en direct. Vous pouvez également commander en ligne pour un retrait en magasin ou vous faire livrer à votre domicile en vous rendant sur le site fromagerie-savoie.com. L'épicerie Croque Bauges vous propose des produits bio, locaux, un grand espace de vente en vrac et du pain frais. Vous serez accueillis de 9h à 13h et de 15h à 19h. Attention, l'épicerie sera fermée le matin du lundi et du jeudi, ainsi que les dimanches et les jours fériés. Le verger de l'Épine, situé à Harit, vous propose des balades et randonnées avec des ânes pour une demi-journée ou sur plusieurs jours en Bauges. Partez en autonomie pour une balade au bord du Chéran ou des randonnées en alpage avec possibilité de dormir en refuge. Toutes les infos sont à retrouver sur www.vergerdelépine.fr ou leur page Facebook. Le café librairie associatif La Lanterne qui rugit vous accueille place des Cantalous à Lécheren du mardi au samedi de 9h à 19h en continu. Flânez dans cette librairie généraliste qui vous propose un rayon papeterie, carterie, loisirs créatifs et jeux de société. Vous pouvez également passer commande sur le site lalibrairiekirugie.com ou par mail à l'adresse contact@librairiekirugie.com. Sur place, profitez d'un espace café avec boissons et cookies. Fanny Gonnet, coach sportive, vous accompagne via du coaching à distance, du coaching à domicile et également, sur certaines périodes, des cours collectifs donnés à la salle communale de la mairie de Saint-François-de-Sales. Cours et coaching sont accessibles à tous pour vous aider à atteindre vos objectifs. Pour plus d'infos, contactez Fanny par mail à l'adresse fgtrainer@gonnet.coach, Gonnet avec deux N, ou via sa page Instagram Fanny Gonnet Trainer. L'Académie d'Aïkido des Bauges propose tous les mercredis soirs des cours à Bellecombe en Bauges. Cet art martial traditionnel japonais, pratiqué sans compétition, n'est ni un sport de combat, ni du self-défense, mais la voie du guerrier pacifique. Les cours ont lieu le mercredi de 17h15 à 18h15 pour les enfants de 7 à 12 ans et pour les adultes et adolescents de 20h à 21h30, tous niveaux confondus. Possibilité également de découvrir l'Aikishin Taizo, une pratique physique sans partenaire visant à l'harmonie des énergies du corps. Vous pouvez rejoindre les cours tout au long de l'année en vous munissant d'une tenue souple pour essayer. Toutes les infos sont sur la page de l'association sur le site des Amis des Bauges ou sur leur compte Instagram Aikido Bauges. La Mosaïque des Vivants propose tous les mardis soirs des ateliers de danse d'expression corporelle appelés la Biodensa. Basée sur un enchaînement d'exercices que l'on réalise seul, à deux ou en groupe, la Biodensa est avant tout une mise en mouvement. Ouverte à toutes et à tous, cette pratique de la danse ne requiert aucune compétence artistique ou physique préalable. Les cours ont lieu le mardi de 19h à 21h à la Motte en Bauges. Retrouvez toutes les informations concernant les inscriptions sur le site de l'association mosaïquedesvivants.fr. 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
2: Ouais.
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0: Bonjour chers auditeurs, bienvenue sur notre nouvelle émission radio sur Alto 94.8. Nous avons une nouvelle émission à vous présenter qui s'appelle Nawak.
1: Nawak ? Nawak, Nawak !
2: C'est quoi ?
1: C'est quoi n'importe Nawak ?
0: Alors nous vous proposons un nouveau concept d'émission qui va vous permettre de ressortir un vieux mot que très peu de personnes utilisent ou tomber dans l'oubli. À vous aussi de démêler le vrai du faux, parce que des fois nous pouvons vous piéger. Sur
2: on est un peu espiègle, je crois, autour de cette table.
1: C'est moche. C'est très très moche.
0: C'est moche.
2: Oh non, c'est très très drôle,
0: c'est
2: je
0: très,
2: pense.
0: Très,
2: on verra,
0: très,
2: vous
0: très
2: nous direz.
0: Rigolo. Alors, ce concept sera animé par Do.
2: Salut, salut les beaux jus. Bah écoutez, c'est Dorothée. On se connaît déjà sur quelques petites émissions. Et là, je suis enchantée de faire cette émission avec la douce voix de Sceaux que vous venez d'entendre en introduction.
0: Eh oui!
2: Coucou. Et puis, je me permets de lancer Mag.
0: Oui.
2: Voilà, la deuxième voix que vous avez entendue, enfin la troisième du coup, c'est celle de Mag.
1: Alors, ne me lancez pas très loin parce que je tiens à rester avec vous durant l'émission.
2: Nous aussi, on veut que tu restes avec nous.
0: Il peut y avoir des interprétations de chansons intempestives parfois avec Mag. Voilà, voilà.
1: Mais toujours dans l'allégresse et la bonne humeur.
0: Exactement.
2: Et voilà, l'idée c'est qu'on passe un petit moment sympatoche ensemble et puis autour d'un mot décalé, oublié. Et puis vous allez voir que... le concept, c'est pas que de dépoussiérer ton dico, c'est quoi aussi, Sceaux ?
0: C'est aussi de s'amuser, puis d'inventer quand même quelques définitions pour égayer nos journées.
2: On va un peu prêcher le faux pour connaître le vrai. Ce sera à toi, auditeur, de chercher où est le vrai sens du mot. Et surtout, petite cerise sur le gâteau, si on t'a pas mené en bateau et si le mot dont on parle pendant 30 minutes, 40 minutes n'est pas un...
1: Nawak.
2: C'est quoi Nawak?
1: Eh ben, c'est un faux mot.
2: C'est un mot qu'on a inventé, c'est un n'importe Nawak, c'est issu de notre imagination.
0: Et je tenais également à faire une spéciale dédicace à Lilian, quoi le concept de cette émission n'aurait pas eu lieu.
2: Eh oui, parce qu'on est parti d'une idée, d'une petite manie d'un certain Lilian qui nous a beaucoup fait rire parce qu'il
0: adore s'amuser avec les mots et après, il les met à toutes les sauces.
2: Voilà, et du coup, ça peut créer des situations assez rigolotes.
0: Et
2: on s'est dit, pourquoi pas en créer une émission qu'on espérera rigolote, cocasse, mais peut-être qu'on vous apprendra aussi des mots.
0: Voilà.
2: Ouais. Et c'est quoi le mot du jour ?
0: Alors, le mot du jour, nous allons nous amuser avec alacrité.
2: Avec qui ?
1: Avec qui ?
0: Alacrité.
2: Quoi ? Attends, mais il y avait Mag, il y avait Sceaux, il y avait Do, c'est qui alacrité ?
0: C'est une quatrième personne mystérieuse.
2: Oh ! Qui va hanter nos conversations, peut-être ?
0: Ouais, complètement. Donc, nous allons nous amuser aujourd'hui avec alacrité.
2: Et du coup, on vous a prévu quelques petites rubriques ?
0: Oui.
2: C'est qui commence ?
0: Alors, c'est moi, Sceaux, qui vais commencer par une petite introduction sur notre mot alacrité. Puis, nous ferons une petite divagation autour de ce mot. Quelques définitions quand même.
2: Histoire de semer un peu le doute.
0: Voilà, histoire
1: quelques
0: de semer
1: pièges.
0: Un petit peu le doute.
1: Des pièges linguistiques.
0: Peut-être un micro-trottoir, je ne sais pas. Mais nous poursuivrons avec un feel-good moment autour de ce mot alacrité. Un proverbe ou deux, histoire de pouvoir s'amuser.
2: S'élever un petit peu dans les sphères de la connaissance populaire.
0: Exactement. Un petit tuto aussi, très utile pour pouvoir ressortir ce mot
1: en société.
2: Et puis à bon escient, j'ai envie de dire.
0: Oui.
1: Tout à fait.
0: Ou pas. Ça peut aussi être très drôle.
2: Et le reste, on garde peut-être le reste de l'émission top secrète, histoire qu'il y a un peu de
1: croustillant, de suspense. De suspense. Gardons le suspense.
0: Il y aura quelques autres surprises.
1: Commençons.
2: Eh ben ouais, alors, c'est quoi ton intro, Sceaux ?
0: Alors, déjà, bienvenue à vous, chers auditeurs. C'est avec une alacrité sincère que nous vous ouvrons aujourd'hui les portes de cet espace conçu pour éveiller votre curiosité et nourrir votre esprit. Loin des discours parfois abscons, nous souhaitons ici privilégier l'échange et la découverte de mots et d'expressions étranges. Voilà pour cette introduction du mot alacrité. Et je vais laisser la parole à Mag ou Do, je ne me souviens plus, hein, pour une petite divagation.
1: Divagon.
3: N'importe nawak. Divagation autour du mot.
4: Quoi ? N'importe nawak. Divagation. Divagation. Divagation.
1: Chers auditeurs, divagons, divagons ensemble autour du mot alacrité parce que effectivement, il y a des mots comme ça qui arrivent un peu masqués. Ils arrivent avec une élégance telle qu'on n'ose pas du tout de suite leur demander un peu leur papier. C'est beau alacrité. Par exemple, on pourrait presque croire que c'est une pierre rare.
2: Oh, ah oui, on m'a offert un collier en alacrité.
1: Mais oui. Ou pourquoi pas le nom d'un voilier anglais.
4: Ah ouais, ça sonne super.
1: Le Hamish alacrité est disparu quelque part dans les brumes du Nord.
2: Ah, carrément, il a coulé, quoi.
1: Ah, why not? Ah, bah oui, c'est un peu comme le Titanic.
4: C'est, voilà, ouais, exactement.
2: Ça fait moins rêver, là.
1: Ou alors, bon, alors continuons dans le rêve. Un parfum très cher, très discret, avec des notes de bergamote et de santal qui sent un peu la bibliothèque ancienne.
4: Ah ouais, je veux bien ce parfum, j'adore.
2: Alors par contre, moi j'étais avec toi jusqu'au santal, mais alors, la bibliothèque ancienne, c'est pour sentir le papier pourri, et non.
4: Ça, c'est, bon, super, c'est un bon mot ancien,
1: mais oui. Ça.
4: Un peu d'alacrité quand même.
1: Un peu d'imagination, Do. Ah. Alors bon, bref, il commence quand même comme une allégresse, mais bifurque avant la fête. Il y a quand même du mouvement dans alacrité, c'est comme une danse. Il ouvre une fenêtre. Et sans hésiter une seconde, on sent quelque chose qui a pris la lumière.
4: Waouh, quelle belle divagation.
1: Est-ce que ça vous a mis sur la route?
0: J'avoue que plusieurs pistes s'ouvrent à nous quand même. Hein.
2: Moi, je suis restée coincée devant la fenêtre, là, je suis éblouie par la lumière.
1: Par la lumière.
2: J'ai plus envie de
0: bouger. Du coup, je vous propose peut-être quelques définitions pour mieux cerner ce mot à la critique.
2: Pourquoi pas? Pourquoi pas? Mais je vous rappelle que dans cette émission, il y a du lard et du cochon. Il va falloir que vous démêliez aussi un peu le vrai du faux dans nos propositions de définition.
4: Exactement.
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0: Alors, pour commencer, j'ai peut-être plusieurs propositions, définitions du mot alacrité. Peut-être que dans un premier temps, c'est peut-être le caractère vain ou vide d'une chose. C'est un mot qui n'a peut-être pas de sens.
1: Oh, c'est dur, hein.
0: Ouais, moi je le sens plein et vide à la fois, hein. Ou alors ça peut être aussi une petite aspérité, une crique sauvage, une spécificité, une virgule, une étrangeté.
2: Moi, je suis bien dans la crique, là. J'étais avec la fenêtre tout à l'heure dans la divagation de Mad, ouais, de Mag. Et du coup, je me dis, là, je suis dans une crique sauvage bleue avec plein d'alacrité et autour de moi, là, des petits cailloux, des pierres sauvages.
1: Ah, oh, tu nous embarques, là. C'est magnifique.
2: Ouais, là, j'y suis, là. Moi, je pense que c'est ça.
0: Vive les vacances.
2: Tu crois que c'est ça qui me dit mon cerveau?
0: Ah, peut-être. Pendant ce long week-end prolongé. Alors sinon, nous avons une autre définition qui peut être que celle-là exprime l'idée d'une rapidité, d'une vivacité physique ou morale, une qualité de gaieté débordante, voire excessive. En résumé, c'est l'idée même de l'allégresse et de l'énergie joyeuse. Pourquoi pas?
2: Ça, pour moi, vraiment, alacrité, il a vraiment une douceur, une lenteur, le fait de profiter d'un instant. Moi, je pense que, ouais, je trouve qu'il sonne plus,
0: non. Arrondi. Ou peut-être vitesse, quand même, parce que alacrité, ça fait allegro, vivato.
1: Allegro,
0: ouais.
1: Ben, arrêtons de donner des indices.
0: Ouais.
2: Oui, bah non, moi je donne mon avis. Après, si on veut pas de mon avis, j'arrête de participer à cette émission.
0: On va quand même pas tout de suite tout.
1: Reste dans ton alacrité, Dorothée.
0: Mais nous allons peut-être pouvoir interroger quelques personnes en micro-trottoir.
2: Ah, c'est l'heure du micro-trottoir. Oui. Et pour ceux qui ont écouté d'autres émissions dans lesquelles j'interviens, vous avez pu voir que j'adore les micro-trottoirs.
1: Micro-trottoir.
0: Tiens, qu'est-ce que ça nous inspire?
2: Et Et je vous explique donc le concept du micro-trottoir. C'est avec une alacrité certaine que je me suis rendue dans les villes désertes de l'Echrène par ce beau jour de temps pluvieux et où il n'y avait pas un chat. Donc qui dit micro-trottoir, tendre un micro plutôt à des gens qui sont sur le trottoir, et là il n'y avait personne. Donc pour cette première émission, je vous informe que je vais avoir la palme du premier raté, car je n'ai pas de micro-trottoir.
1: Hey, félicitations, donc.
2: Hey, ouais. Ouais, merci, moi c'est comme ça.
4: Ça, c'est une chronique renommée.
2: Eh bien oui, après, vu que c'est la première, je me disais que c'était quand même sympatoche d'écouter le générique quand même du micro-trottoir.
4: Oui, parce qu'il était quand même très beau. Ouais.
1: Voilà. Très sympa, très sympa.
2: Ouais, ouais. Merci, voilà. Je vous remercie de votre alacrité à me complimenter.
4: Ah, ça
2: fait plaisir. Donc forcément, mis à part ce magnifique jingle, j'ai envie de vous dire que je m'excuse platement et que je vous propose un petit temps de réconfort avec la personne qui va s'occuper du feel good moment. Alors pour une émission qui sort un vieux mot du dico pour le remettre au goût de la langue française, on s'est quand même autorisé une petite rubrique in English, feel good moment. Nous nous excusons pour les puristes de la langue française, mais en même temps, il faut savoir vivre avec son temps.
1: For sure.

0: good.
1: Moment.
0: Feel good.
1: So, c'est ton moment?
0: Eh oui, c'est mon moment du feel good moment. Je voulais vous partager mon feel good moment avec Alacrité. Est-ce une personne ou une idée?
1: J'ai toujours pas compris qui c'était Alacrité, moi.
0: Ah ah! Peut-être que ça vous donnera quelques indices.
1: Ah ah! On en a eu déjà plein les filles là depuis le début, non? Vous pensez pas que les auditeurs sont déjà un peu sur la piste?
2: Oh non, je pense qu'ils sont totalement paumés.
0: Peut-être perdus quand même. Alors, je vous mets dans le contexte. Mon feel good moment, c'est lorsque dans la lumière douce d'un matin tranquille, une sensation de calme s'installe avec une légère Alacrité. Une tasse chaude.
1: Un café?
0: Moi je suis très café, hein, j'avoue. Donc, une tasse chaude de café diffuse une odeur réconfortante et la vapeur monte lentement.
1: On parle encore de lumière quand même. Hein. De lumière, douceur.
2: De lenteur.
0: De lenteur. Comme si elle cherchait à atteindre une petite apogée silencieuse.
1: Ah mince, on va arrêter de parler.
2: C'est pour moi ça.
1: Je le prends peut-être pour moi aussi.
2: Ouais, je crois qu'on est dans le même bateau.
0: Ouais, vous m'avez cassé mon feel good moment là avec ma tasse à café, mais bon... Alors, le temps ralentit sans pression et sans urgence, hein?
2: Non, pas de pression, sauf.
0: Pas de pression. Et dans ce moment simple, entre deux instants, apparaît une joie discrète, légère, paisible, juste là, sans raison particulière, mais profondément agréable.
1: Ça, c'est vraiment pas du tout moi, quoi. C'est une joie discrète, paisible.
2: Mais par contre, tu es agréable, je peux te le dire.
1: Merci.
2: De rien. Voilà, ça vient du cœur.
1: C'est avec beaucoup d'alacrité que je te remercie.
0: Voilà, c'est avec une grande alacrité que je vous remercie aussi.
2: Eh bien, alacrité, j'ai envie de dire, alacrité prochaine, alacrité du proverbe.
3: Comme dit le proverbe, une phrase sans mots, c'est qu'un amas de lettres.
2: Ouais, ben, parfois même avec des mots, ça veut rien dire, hein.
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2: C'est le moment du Nawak proverbe. Alors, je suis désolée, cher auditeur, je ne sais pas comment on peut rester sérieux après un jingle de cette teneur, mais je vais tenter de d'apporter une touche de questionnement peut-être sur ce mot alacrité. Eh bien oui, car c'est la magie de la radio. Je pourrais invoquer ici André Gide, il est mort, hein, c'est pour ça que je dis que c'est magique, avec cette citation qui date de 1929. Eh oui, c'est pas tout jeune. Qui contient bien sûr le mot du jour qui est donc
0: alacrité,
1: bien entendu.
2: Tout à fait. Alors ouvrez bien vos oreilles, c'est parti pour la citation. Oui, mon cerveau, comme désencrassé par ce jeûne, fonctionne avec une alacrité singulière. Je répète, pour bien que vous entendiez cette magnifique phrase.
0: Oui.
2: Oui, mon cerveau, comme désencrassé par ce jeûne, fonctionne avec une alacrité singulière.
0: Ah, c'est peut-être de l'huile alors. Hein.
1: Ou de la lumière. Ah. La lumière qui pénètre le cerveau.
2: Eh oui, car vous l'entendez, nous sommes des amatrices à la radio, nous ne sommes pas des professionnels. Et je me suis dit que pour cette première émission, citer André Gide, pardon, ça claque un petit peu.
0: Ah ouais, c'est de la gueule. Hein.
2: Ouais.
0: Ouais.
2: Et comme le dit ma copine...
1: Laquelle? De qui tu... Qui? Quoi? Non,
2: mais pas vous.
0: Bah moi?
2: Non, pas, la... pas. Non. Larousse.
0: Ah.
1: Bah Larousse.
2: Oui, Larousse. Bah, un proverbe... Bon, est un court énoncé exprimant un conseil populaire, une vérité de bon sens ou une constatation empirique qui est devenue d'usage commun. Et là, André Gide me laisse un peu quoi?
0: Un peu quoi? C'est-à-dire?
2: Non, quoi?
1: Avec qui?
2: Non, comment? Quoi?
0: Hein?
1: Avec quoi? Larousse?
2: Non, C-O-I, pas Q-U-O-I.
1: Ouh, il y a du niveau chercher. Intellectuel ouais, dans cette émission.
0: C'est,
1: hein. C'est du lourd. Hein.
0: Ouais.
2: Vous avez compris?
0: Oui.
2: Ok, on continue.
1: J'aurais regardé Larousse.
2: Tu connais le copain de ma copine?
0: Ah.
1: Qui?
2: Non, pas vous les filles Larousse. Vous connaissez le copain de Larousse?
0: Bah Ah non,
1: c'est bah non, c'est qui? C'est la blonde?
2: Non, c'est Robert, le petit Robert.
1: Oh là là.
0: Oui, ah,
1: oh, le jeu de mots. Oh, non, mais là, c'était très, très fort.
2: Ah ouais.
1: Chers auditeurs, nous assistons à un grand moment de solitude en direct. Je dois dire la vérité que Larousse, qui est la copine de Robert, c'est fantastique.
2: On est sur une émission qui dit qu'on dépoussière les mots du dico. Donc, laissez-moi utiliser tranquillement mes petits mots de dictionnaire quand même.
1: Il faut que je la replace en société, c'est obligatoire. Peut-être ce soir à la maison.
2: Non, mais on la connaîtra toutes.
0: Ça marchera pas sur nous.
2: Donc j'en étais donc. Le petit Robert dit que quoi est une locution verbale qui s'emploie quand une personne, donc en l'occurrence moi, qui reste quoi, est totalement désarmée et muette. Bon, on est d'accord que moi je suis rarement quand même muette, mais je peux être tout à fait désarmée. Devant un événement, en l'occurrence ici il s'agit de ce fameux proverbe d'André Gide, que je suis à la vérité pas très sûre de comprendre totalement, qui survient précipitamment. Bon, il n'a pas vraiment sauté sur moi, ce proverbe. On est d'accord, je suis allée le chercher sur Tinternet, et que s'avouant ainsi totalement impuissante. Vous savez que je ne me laisse pas faire par les proverbes, donc j'ai décidé d'agir et que je n'allais pas me laisser faire. C'est bon ?
1: Alors écoute, chers auditeurs, si tu es encore avec nous à ce moment-là, sache qu'un petit tuto va arriver pour t'expliquer comment placer ce mot en société, car moi-même, là, je suis un peu lost.
2: Alors, ne sachant plus trop quoi penser, j'ai demandé un petit coup de pouce au chat, le chat GPT. Oui, on fait ce qu'on peut, et l'IA est là pour nous aider aussi. Et là, tout est devenu plus clair, parce que le chat m'a dit que André Gide ne parle pas seulement de la fin physique. Il évoque l'idée fréquente chez certains écrivains et philosophes, le fait que se priver volontairement peut produire une forme d'état de clarté mentale ou de lucidité accrue. Moi, je rajoute quand même un petit peu, mon côté terre à terre, que ça peut produire aussi un sentiment physique de faim, des grognements intempestifs dans le ventre. Bah quoi, ça vous est jamais arrivé que votre ventre il fasse en plein milieu d'une réunion?
1: Mais c'est quoi le rapport avec la lacrité?
0: Bah oui, c'est des gargouilles alors, c'est parce qu'on a
1: c'est
0: faim.
1: C'est ça, ouais. On parlait de lumière, d'allégresse, maintenant on part dans l'estomac.
0: Ouais. Oui, c'est vrai que là on est un peu perdu quand même.
2: Je rajoute tout de même que ce moment de jeûne, surtout s'il est long, peut produire une fatigue intense. Le jeûne ainsi, qui n'est pas le contraire du vieux, agirait comme une purification, un allègement du corps et symboliquement une libération de l'esprit. Et c'est là bien sûr que là, à ce moment-là précis, là maintenant tout de suite, que je ne peux pas accepter cette phrase comme un proverbe. Car pour moi, il s'éloigne de la notion de sagesse populaire qui était marquée dans la définition de ma copine Larousse.
0: Ok. Ouais,
1: non, n'insiste pas, sauf s'il te plaît, on la laisse terminer rapidement. Bien entendu, j'entends ton point.
2: Voilà,
0: je ne sais pas si vous allez pouvoir vous servir. Tu vois, la critique avec tout ça.
2: Bah c'est pas un tuto, moi, c'est un proverbe. Hein. Là où André Gide décrit le jeûne comme une expérience choisie, ouvrant une clarté intellectuelle, une grande partie de la population subit au contraire une privation alimentaire comme une contrainte matérielle. Pour ceux que la précarité condamne à l'inquiétude quotidienne, le manque n'épure pas l'esprit, il l'épuise. Et c'est bien là que ça se corse. Non, les filles, pas l'île. Ça se corse.
0: On va chez les Corses ?
2: Non. Mais... Et je parie qu'avec ma logorée verbale, vous avez tous oublié le proverbe initial. Alors, quel était le proverbe initial ?
0: Ça parlait de...
1: Ben voilà, oui, elle a raison.
0: De cerveau qui s'éteint, non ? Encrassé ?
1: Encrassé, non, elle a parlé de jeûne et de Larousse.
0: Et de quoi aussi ?
1: Et que c'était la copine du petit Robert.
0: Ouais.
2: Ok, donc voilà pourquoi, maintenant, je vous propose ma version d'un proverbe sur la lacrité. Une notion qui s'adresse à tous, car selon moi, notre humanité nous rend égaux face aux aléas de la vie. Ça va là ?
0: Oui.
2: Ok. Ouais. Donc c'est parti pour mon proverbe sur la lacrité. Face à l'âcreté de la vie, réponds par la lacrité d'un sourire. J'espère que ma conclusion ne le vous laissera pas quoi, car promis, depuis que j'essaye de mettre en œuvre ce proverbe, je trouve qu'un sourire, c'est beaucoup plus efficace qu'un gros doigt d'honneur aux éléments extérieurs qui nous agressent.
0: Oh, c'est beau quand même.
2: Bah c'est beau, mais t'as pas tout compris.
0: Pas tout, non.
2: Bah vous aurez qu'à réécouter l'émission. Je crois qu'effectivement, quelqu'un a dit qu'il y avait besoin d'un petit tuto pour y voir plus clair.
0: Eh oui.
1: Allons-y.
4: Petit tuto, mais comment placer ce mot délicieux et délicat en société ?
1: Merci Do pour les définitions et le chers auditeurs.
2: J'ai fait que le proverbe.
1: Ah oui, le proverbe. Vous allez tous me remercier dans 5 minutes après le petit tuto et le placement d'Alacrité en société. Parce que comme vous avez bien compris, hein, ou pas d'ailleurs, ce mot est extrêmement puissant.
2: N'est pas Alacrité qui veut.
1: N'est pas, voilà. Et je dirais même qu'il est à manipuler avec calme. Un peu comme une théière ancienne ou une information d'État, parce qu'on est vite perdu. Hein. Ça peut faire vite des guerres, cette histoire, quand même. Hein. Parce que dire Alacrité, c'est quand même produire un flottement dans la conversation. Alors, j'essaye. Alacrité.
0: Ah bah là, il y avait le silence, hein, c'était un flottement.
2: Ça flottait, oui.
1: Ça flottait, tout de suite.
2: Ça coûte
1: parce
2: pas.
1: Que les gens ne savent pas exactement si vous êtes brillant, dangereux ou chroniqueur à France Culture.
2: Ou à Radio Alto.
1: Profitons-en encore pour vous remercier donc de suivre N'importe Nawak ou Nawak sur Radio Alto
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1: Merci les filles. Alors on reprend. Alacrité donc possède une propriété rare, c'est que personne ne connaît vraiment sa définition.
2: Bah sauf nous.
1: Mais tout le monde accepte immédiatement qu'elle soit importante.
2: Ouais.
1: D'accord.
0: C'est vrai que ça fait bien.
1: Alors, attention, ma recommandation, c'est ne pas surutiliser. Parce que deux alacrités dans la même soirée, vous pouvez devenir rapidement suspect quand même. En revanche, quand on est à la radio comme ça, les mots n'ont pas besoin d'être totalement compris, donc on peut se permettre de répéter sans arrêt ce mot. Parce qu'il ouvre une pièce dans un esprit et alacrités, ça nous fait du bien.
2: À la vérité, oui. Alacrités nous fait du bien.
1: Alacrités nous fait du bien. Donc je resterai là sur ce petit tuto à employer avec parcimonie, une fois par soirée.
0: Avec parcimonie ?
1: Avec qui ?
2: Ça fait beaucoup de monde quand même. Hein. Parcimonie, Alacrité.
1: Je
2: ne
1: sais pas si on est nombreux à la radio ou si c'est dans la tête. On n'est pas tout seul.
0: On dit, mais nous avons peut-être un petit défi à proposer.
2: Je crois qu'il est temps de réintroduire l'auditeur dans notre discours.
5: Et là, auditeur, on te met au défi.
2: Oui, chers auditeurs, il est temps d'ouvrir les tiroirs de la langue française et d'en exhumer quelques trésors délaissés. Nous vous lançons donc aujourd'hui un défi d'élégance, c'est très dur à dire, essayez.
1: Un défi d'élégance.
2: Elle y arrive bien.
0: Un défi d'élégance.
2: Oh, elles sont fortes.
0: On s'est entraînées.
2: Nous vous proposons donc aujourd'hui de relever un défi d'élégance et d'esprit. Saisissez votre stylo-plume. Alors c'est très important le stylo-plume pour la suite qui va suivre. Convoquez votre imagination et proposez-nous un proverbe, une maxime ou une sentence contenant ce mot aussi rare que savoureux, alacrité. Vous avez vu que moi j'ai tenté de faire le mien, j'en ai trouvé un sur internet mais qui était difficile à comprendre. Donc voilà, on vous propose de nous envoyer votre propre version de proverbe ou de maxime avec alacrité. Faites-le résonner, pliez-le à votre verbe, donnez-lui une nouvelle vie et peut-être qu'il naîtra sous votre plume une formule appelée à traverser les ondes et les mémoires. Car oui, si vous nous écrivez avec votre beau stylo plume, vous aurez la chance d'être lu à l'antenne, soit par la douce voix de Mag, soit par celle de Sceaux, soit par la mienne. Vous n'aurez qu'à préciser qui c'est que vous avez envie qui mette en mots vos mots en bouche. Voilà.
1: Et Do, c'est qu'ils peuvent nous écrire ?
0: Bah oui, où ?
2: Alors, avec ton stylo plume, eh bien, tu prends l'adresse de Radio Alto. T'avais pas la petite carte avec l'adresse dessus ? Elle sera soit disponible sur internet, soit vous l'aurez dans le générique de fin, parce bon, que je sais pas.
0: Les Chérennes, hein, en tout cas, c'est sûr.
2: Les Chérennes, on dit.
0: Les Chérennes, pardon.
2: Voilà. Et sinon, si vous n'êtes pas un adepte du stylo plume, mais moi, ça me ferait vraiment plaisir de recevoir du courrier. Vous pouvez tout à fait envoyer un mail à contact@radioalto.info. Et deuxième défi. Puisque notre langue recèle d'innombrables merveilles oubliées, nous vous invitons également à nous soumettre un mot ancien, singulier ou tombé en désuétude. Un de ces termes précieux que l'usage moderne a relégué dans l'ombre, mais dont la musique et la nuance mériteraient de retrouver audience. Que votre érudition rivalise d'inventivité, que votre amour des mots se fasse entendre, nous attendons vos propositions avec curiosité et avec la plus vive alacrité.
3: C'est l'heure de la révélation.
2: C'est quoi là ? On fait quoi ?
4: C'est l'heure de la révélation du vrai mot ou nawak.
2: J'ai pas compris, on fait quoi ?
3: Vrai mot ou nawak ?
2: Ah, c'est la révélation ! Bon les filles, c'est qui est chargé de la révélation ?
1: Ben je... Alors attends,
0: c'est toi. Hein.
1: C'est toi, Do. Oh là là, c'est un grand, grand moment.
2: C'est un grand moment. J'ai la première révélation de la première émission Nawak.
0: Alors, Nawak ou pas ?
1: Alors, nous sommes tous suspendus à tes mots.
2: Alors, cette révélation est double. Premièrement, est-ce que c'est un Nawak, un mot inventé ? Ou est-ce que c'est un vrai mot ?
1: Roulement de tambour. Droum, droum,
2: toto. Eh bien, c'est un vrai mot. Et oui, c'est un mot qui existe vraiment et que le fameux Lilian évoqué en début d'émission utilise de manière récurrente à toutes les sauces. D'ailleurs, il aurait presque pu nous écrire un tuto pour cette émission. Exactement. Lilian, nous te saluons. Ah, bon, eh ben, il y a aussi quelques nawak à relever. Le proverbe d'André Gide était bien un vrai proverbe d'André Gide. Et j'ai vraiment inventé le deuxième proverbe. Magali, qu'est-ce que t'as dit qui était vrai? Qu'est-ce que t'as dit qui était faux?
1: Qu'est-ce que j'ai dit que j'étais vrai? Dans ma divagation, c'était pas un parfum rare.
2: Non.
1: Désolé. Ni même une pierre précieuse.
2: Ah, moi, voilà. Je le voyais bien quand même, pierre précieuse.
1: Et ni mon voilier anglais, c'était vraiment une allégresse.
2: Ah, bah attends, on n'a pas dit encore ce que c'était.
1: Oh, bah, piou, piou, piou, pop, bam, boum, bam.
2: Sauf, qu'est-ce qu'il y avait de faux dans tes définitions?
0: Alors, ce n'est pas une aspérité, ni une plage secrète.
1: Pas une crique.
0: Pas une crique, ni du vide. C'est.
2: C'est quoi?
0: C'est une allégresse, c'est un élan de gaieté vif, c'est de la joie, c'est un élément, un sentiment de positivité et de rapidité. Donc, c'est pas lent en fait, hein. Vraiment, on n'est pas dans la volupté, le calme et le silence.
2: Et oui, votre agilité mentale ne vous a pas trompé. Alacrité est un vrai mot. Nous avons prêché le vrai pour avoir le faux, mais effectivement, l'alacrité, c'est un sentiment de joie partagée volubile.
0: Ah oui, très volubile, très dynamique, c'est la liesse, quoi, c'est l'explosion de joie.
2: Et tiens, c'est pas une petite musique qui nous fait exploser de joie, ça ?
3: C'est le moment de la clôture.
1: Eh bien, chers auditeurs, merci beaucoup de nous avoir suivis sur cette première émission de Nawak. Et moi aussi, j'ai le grand moment, la grande fierté de clôturer cette première émission, parce que vous l'aurez compris, alacrité est un vrai mot, et non une intox linguistique montée par trois personnes qui s'ennuyaient en 1842 et réincarnée en nos personnes ce jour en 2026. Voilà, parce qu'au fond, ben, nous aimons les mots obscurs pour une raison très simple, elles recréent du mystère dans une époque où, comme aujourd'hui, tout va trop vite. Alors... ici, alacrité résiste encore un peu. C'est comme une porte entrouverte sur l'allégresse de la vie.
0: Waouh.
1: Et
0: bravo,
1: c'est sur cette dernière parole
2: qu'on vous souhaite, avec toute notre alacrité, une bonne fin de journée. 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Et puis,
1: à
2: c'était
1: très vite.
2: L'émission
1: Nawak.
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0: Chers amis, vas-y, Mimi.
2: Donc Miao Mia était dans le vaisseau pour aller faire la cérémonie de Yumi. Alors, donc la cérémonie, ils arrivent et en fait, ils vont pas l'enterrer à côté de chez eux parce que il va y avoir les animaux. Par exemple, le chien d'à côté, s'il y a un chien ou. Enfin, bref, s'il y a des animaux à côté des voisins de Miao Miao, ben, c'est pas sûr. Donc en fait, ils vont l'enterrer dans la montagne. Hmm. La montagne, on l'appelle le Semnose ou un autre nom?
0: Ah ben non, on va lui donner un autre nom. La Népa, elle s'appelle.
3: Ah ouais, la Népa.
0: Ouais.
2: Népa. Et ben en fait, ils vont dans la forêt de la Népa. Donc en fait, ils l'enterrent et la cérémonie. Donc en fait, ils font une vraie tombe, quoi, qui se voit pas trop. Par exemple, j'ai une idée. Il y a des buissons qui, en fait, ils les ont un peu poussés. Comme ça, ils traversent les buissons. Et en fait, comme ça, les buissons, ils cachent la truc de Miao Miao.
0: De Yumi.
2: Oui, de Yumi. Et en fait, comme ça, eh ben, ça fait une sorte de porte.
0: Ah,
2: ça fait ça s'ouvre.
0: Super.
3: Et il creuse profond, au moins un mètre.
2: Mmh.
3: Pour pas que les autres animaux de la forêt, ils creusent et ils la mangent.
0: Oui.
3: Par exemple. Parce que il y a des produits dans elle pour la soigner. Parce que vu que les vétérinaires, ils étaient en train de la soigner, ils ont mis des produits pour l'endormir, anesthésiant, quoi. Donc, tu vois, s'ils le mangent, ils peuvent tomber malades, les animaux.
0: D'accord.
3: Donc, pour la cérémonie...
0: Oui.
3: Pour la cérémonie, ils sont tous réunis autour.
0: Ouais.
3: Et, en fait, il y avait un grand bout de bois et un grand caillou. Par exemple, il y a un grand caillou qui est pas plus grand que les adultes, qui fait un peu jusqu'au bassin des adultes.
0: Mmh.
3: Et en fait, il y avait un grand bout de bois, ils l'ont tous porté, ils ont mis sur le caillou pour que ça soit plat. Et comme ça, ça fait la table.
0: Mmh.
3: Et comme ça, ils posent les trucs à manger. Et après, ils font la cérémonie, ils mettent... des bougies, ils prient, ils font des vœux et ils dînent, ils mangent des choses.
0: Ouais, c'est bien ça.
3: Oui. Et... jusqu'à la nuit. Et en fait, je sais la bêtise de Miao Miao.
0: Ah.
3: Donc en fait, il prie et Miao Miao, en fait, il se dit mais ça sert à quoi de prier? Parce qu'en fait, il sait pas ce que c'est de prier. Donc il prie quand même. Mais après, il dit à Esmeralda qu'il a faim. Donc après, en plus, il avait de la chance parce que c'était le moment où tout le monde allait se réunir autour de la table pour manger.
0: Mmh. Oui.
3: Alors, donc en fait, il y avait quelqu'un qui avait fait un gâteau en forme de chat.
0: Mmh.
3: Et qui avait mis... quel âge elle a déjà, Yumi?
0: 10 ans.
3: Et il avait mis 10 bougies.
0: Mmh.
3: Pour faire 10 ans. Et après, tout le monde soufflait et pour elle. Et par exemple, Miao Miao, vu qu'il c'est un chat, donc il aime bien les chats, donc il s'est dit, miam, un gâteau en forme de chat. Donc après, en fait, il essaie de se couper une part, sauf qu'en fait, il n'y arrive pas.
0: Oui.
3: Donc en fait, il se coupe un petit peu.
2: Mais non.
3: Mais oui, il se coupe un peu le doigt. Mais il se coupe pas le doigt, il a plus de doigt, quoi. Mais vraiment, il y a une petite coupure qui saigne.
0: Ouais.
3: Et donc, en fait, tellement il a mal, il saute. Enfin, il saute tellement il a mal. Et en fait, heureusement, il n'y a pas de plafond. Il saute en hurlant et il tombe dans le gâteau. Ça éclabousse tout le monde.
0: Ah, bah,
3: et après, il y en a qui tombent par terre.
0: Des gens ?
3: Non.
0: Du gâteau.
3: Et qui tombent sur la tombe de Yumi et tout. Et en fait, maintenant.
2: Et ça, il y a les bougies, non ?
3: Oui, ça, il y a les bougies. Et maintenant, il y a une bougie qui tombe dans le gâteau. Donc, elle s'éteint. Mais en fait, vu qu'elle était liquide, et ben la cire, elle se met dans le gâteau qui était par terre.
0: Ouais.
3: Et en fait, il y a quelqu'un qui en avait plein les yeux, mais pas de la cire, du gâteau. Donc en fait, il reculait, il glissait sur le gâteau, il tombe sur la tombe du Yumi.
0: Oh là
3: et
0: là
3: après,
0: là.
3: Maintenant, ça fait des dégâts de ouf.
2: Oui.
3: Ils allaient couper du pain pour et prendre des assiettes pour mettre du gâteau et du pain. Et après, ça part en catastrophe parce que Yumiya, donc ça met le feu à un arbre parce qu'il y a une bougie qui a sauté du gâteau, qui est tombée sur un arbre, qui a brûlé. Donc après, Yumiya, il a eu peur, il a sauté en arrière. Et en fait, tellement il avait peur, il n'avait pas vu que c'était la tombe de Yumi. Donc en fait, il était en train de regarder, il creusait pour se protéger. Mais en fait, il creusait la tombe de Yumi.
0: Quoi ? Oh là là là là.
3: Et donc
0: là
3: en
0: là
3: fait,
0: là.
2: Non.
3: Mais si. Et donc en fait, il regardait en creusant. Il regardait le truc qui était en train de brûler, qui brûlait un autre arbre.
0: Oh là là.
3: Donc ça faisait un grand feu. Et Miaomia, il s'est dit. Je vais faire comme si j'étais mort et que je serais avec Yumi dans mon âme, monde cruel. Je meurs à cause du feu. Et donc en fait, bah là, il creuse et en fait après il se dit ah, il y a un truc dégoûtant tout mou.
2: Non, tout dur.
3: Oui, tout dur, mais mou avec les poils quoi. Et donc en fait, après il touche et il saute. Sauf qu'en fait, il atterrit juste devant l'arbre qui avait pris feu. Et après, il y a une flamme qui tombe sur sa queue et donc il Puis après, en fait, il y avait une petite rivière juste à côté, au bord de la route, de l'autre côté de la route. Et donc, lui, il court, mais il voit pas, il y a une moto qui arrive.
0: Waouh!
3: Mais il se fait pas écraser, donc en fait, il a peur, il saute. Mais en fait, après, il tombe sur le casque de la moto.
0: Ouais.
3: Et donc après, la moto, elle voit plus rien et elle tombe dans l'eau.
0: Oh
3: et après, Miaomia, vu qu'il aime pas l'eau, il saute. Et après, en fait, il tombe sur un arbre. Donc en fait, tellement il avait pris plein d'élan qu'il se casse, il barre la route. L'arbre, il tombe sur la route.
0: Ouais.
3: Et en fait, il y avait des vélos qui arrivaient.
0: Ouais.
3: Et en fait, donc il freinait, tout le monde freinait. Ça faisait des embouteillages. Puis après, il y avait l'arbre, il avait pris feu. Vraiment, il avait pris feu à presque plein d'arbres.
0: Oh là là, il y a un incendie de forêt, quoi.
3: Comme si c'était des tomates qui explosaient.
0: Ah ouais, ouais,
3: s'il y avait, imaginez un volcan,
0: ouais.
3: Une ligne de volcan.
0: Ok.
3: Imaginez les Pyrénées. C'est une ligne de montagne.
0: Oui.
3: Bah, imaginez les Pyrénées, c'est une ligne de volcan.
0: Ouais, ok.
3: Et donc, en fait.
0: Ben, dis donc. Ils explosent.
3: Ils prennent feu, donc en fait, ils explosent. Et tout d'un coup,
0: c'est une explosion en chaîne, c'est ça ?
3: Oui. Donc en fait, il y en a un qui explose, puis après l'autre. Et ben c'est comme l'arbre, il prend feu, un autre prend feu. Ben, parce que l'arbre, il prend feu, sauf que les flammes, elles touchent l'autre arbre. Donc après, l'arbre, il est plus là, il est en cendre. Puis après, l'autre est en cendre. Puis après, l'autre est en cendre. Bref, et ça fait des dégâts à la forêt, tout brûle. Et après, ben en fait, Yumi, elle est déterrée. Et il y a plein de ratons laveurs qui viennent voir parce qu'ils sentent l'odeur de Yumi et l'odeur du pain et du gâteau. Mais en fait, il y a Miaomiat.
0: Oui.
3: Et Miaomiat, en fait, elle avait soif.
0: Ouais,
3: sauf qu'en fait, elle a pas demandé à la boulangère de prendre quelque chose à boire.
0: Ah oui.
3: Et en fait, il y avait soit de l'oasis, du jus de pomme ou de l'eau.
0: Ok.
3: Enfin, plein de boissons quoi.
0: Ouais.
3: Et elle voulait avoir de l'eau. Elle voulait demander si elle pouvait avoir un verre d'eau, une sorte de verre un peu pas trop cru.
0: Une gamelle d'eau.
3: Oui, Parce qu'elle avait amené ses gamelles. Okay. Sauf qu'en fait, vu qu'il y avait feu, elle court partout.
0: Ouais, ok.
3: Elle tombe dans le trou où Yomi a creusé. Elle tombe sur Yomi. Et donc, en fait, elle vu qu'elle tombe et elle est dure, elle a peur que ce soit un truc bizarre. Elle regarde, c'est Yumi, elle dit « Ah, c'est dégueu vu qu'elle est morte. » Donc après, elle se fait propulser avec son... Donc, elle se fait pas propulser, mais...
0: Elle bondit.
3: Donc après, elle bondit. Et en fait, elle voit pas, mais elle tombe dans la rivière.
0: Ok, méga bon.
3: Dans la rivière. Sauf qu'en fait, après, elle aime pas l'eau, donc en fait, elle traverse. Sauf qu'en fait, elle veut aller sur la route qui descend la montagne.
0: Ouais.
3: Et en fait, vu qu'il y a tous les vélos, elle fait des slaloms.
0: Ouais.
3: Et en fait, ça fait tomber, ça fait déséquilibrer tous les vélos qui tombent dans la rivière, qui vont vers la tombe de Yumi, qui vont... Enfin, bref, qui tombent partout.
0: C'est le méga bazar.
3: Et par exemple, à un moment, il y avait des voitures qui traversaient pour descendre ou pour monter. Et là, en fait, il y a des voitures qui se croisent. Et après, elles voient... Oh ! Il y a quelqu'un qui a fait un feu de bois. Il y a quelqu'un qui a fait un feu de bois pour camper. Sauf qu'en fait, pas du tout. Il y avait le feu à la forêt. Donc après, la voiture, elle voit que en fait, le feu,
0: il est énorme.
3: Il était énorme, mais aussi qu'il il faisait des bons.
0: Le feu ?
3: Oui, non, mais en fait, il faisait pas des bons, mais en fait, la voiture, elle croit qu'il fait des bons, parce que elle est sur un, il est sur un arbre, donc après, il se...
0: Il s'est miaou miaou miaou miaou.
3: Non, le feu.
0: Ah, le feu, il est sur un arbre,
3: oui.
0: Ok.
3: Donc, le feu, il casse un arbre, donc le feu, il est pas toujours grand, il baisse, puis après, il remonte.
0: Ah oui.
3: Vu qu'il brûle l'arbre, puis après ça fait comme des vagues de feu, quoi.
0: Des vagues de feu.
3: Oui, des vagues de feu.
0: Oui, du coup, c'est terrible. De la ville en bas, en dessous de la montagne, il voit l'incendie alors.
3: Bah oui, mais en fait, papa, il est super énervé. Il cherche Mionia partout. Il voit le monsieur qui est dans l'eau, il lui demande.
0: Le motard.
3: Oui, le motard. Et il demande, est-ce que vous n'aurez pas vu un petit chat? Parce qu'en fait, il avait amené une photo au cas où il était parti.
0: Ah oui.
3: Donc il montre une photo, il dit. Oui, je l'ai vu, il est tombé sur mon casque. Donc après, il se dit, je pense qu'il est dans la rivière. Et donc en fait, après, il va voir dans la rivière. Mais en fait, il est plus là.
0: Ah bon ?
3: Oui. Parce qu'en fait, il avait creusé un tunnel pour se cacher.
0: Mais
3: sauf qu'en fait, il y avait une famille d'hérissons.
0: Ah oui, oh là.
3: Et donc en fait, il se fait piquer. Il sort !
0: Waouh !
3: Il a plein de piques derrière. Donc après... Il court sur la route, puis il revient dans l'eau pour se nettoyer, puis après il essaie le feu, il se met la queue dans le feu pour essayer d'enlever les pics, mais ça lui fait trop mal, ça lui brûle, donc il retourne dans l'eau, sauf qu'il n'aime pas l'eau, donc il revient, donc après sa queue elle est enfumée avec des pics qui sont en train de brûler, donc après il souffle, ça marche pas, et après il tombe dans l'eau, il se dit c'est la fin, je vais mourir de la transsouffrance. À cause du gâteau qui a pris feu et qui... En fait, il croit que c'est le gâteau qui a pris feu. Pas du tout, c'est à cause de lui.
0: Oui, c'est à cause de lui.
3: Et après, il revient au pique-nique.
0: Mais attends, mais il y a tout qui brûle là-bas. Les gens, ils sont
3: Non, parce qu'en fait, après, papa, il se dit... Ok, il y a un incendie. Donc après, il appelle les pompiers.
0: Ok.
3: Donc après, les pompiers, le temps d'arriver, le feu, il fait encore une ligne d'arbres.
0: Ouais.
3: Enfin, ils commencent une ligne d'arbres, ils arrivent, sauf qu'en fait, le feu, il continue à être beaucoup plus gros et tout ça. Donc après, les pompiers appellent d'autres pompiers qui viennent, et en fait, ils appellent plein de renforts, et ils viennent, sauf qu'en fait, vu qu'avec leur...
0: Leur camion, leur hélicoptère, leur lance.
3: Non, leur lance incendie. Ils nettoient le feu, donc il s'éteint, sauf qu'après, il y a plein de fumée. Donc après, Miami, il s'est dit, c'est mon jour de chance. C'est le moment de disparaître. Donc après, vu qu'il y a la fumée, on le voit plus. Donc après, il file.
0: Ah, il file.
3: Sauf qu'en fait, il disparaît. Sauf qu'en fait, vu que lui, il était plongé dans l'eau, et ben ses pattes, elles sont mouillées. Donc en fait, ça fait dagadou quand il marche. Donc en fait,
0: on voit ses pattes.
3: Et donc après, Esmeralda, elle se dit, mais où est Miaou Miaou Chouchou? Il n'a pas mangé au lieu qu'il avait faim. Donc en fait, pas... après, elle demande à maman, que maman demande à papa, que papa demande à la boulangère. Et la boulangère demande à Miomiat. Et Miomiat n'est pas là.
0: Ah mince, ben oui.
3: Mais il n'y a pas que la boulangère et les papas et maman, il y a aussi les maîtres et les maîtresses de Yumi.
0: Oui, les voisins.
3: Oui, bah oui.
0: Mais du coup, tous ces gens-là, ils étaient au milieu de l'incendie dans la forêt, ils se sont pris de l'eau partout sur la tête et tout. C'est la catastrophe, l'enterrement.
3: Bah,
0: là.
3: Ils
0: sont tous trempés, ils ont dû s'enfuir, ils sont recueillis par les pompiers.
3: Bah non, ils sont pas recueillis par les pompiers parce qu'en fait, vu que tous les vélos ils étaient partis, les pompiers ils les aident à sortir de la rivière parce que c'était pendu
0: c'était une rivière qui avait beaucoup de courant.
3: C'est une grosse rivière. Mais en fait, le motard il était tombé dans l'eau.
0: Il était emporté sur moto.
3: Non, parce que en fait, il y avait un gros caillou et il est tombé pile. Là, il y a les gros. En fait, là dans le studio, je vous montre une. Enfin, imaginez dans mon. Peut-être une rivière avec beaucoup de courant, il y a un énorme caillou. Il y a un motard qui tombe, sauf qu'en fait, il tombe derrière le caillou, pas devant. Donc en fait, il se fait pas emporter, c'est juste sa moto, elle est abîmée. Et en fait, il était en pleine course de moto, donc toutes les motos, elles le doublent parce que les pompiers, ils ont enlevé l'arbre. Comme ça, ils aident les vélos à revenir.
0: Il y a tout ce monde, des motos, des vélos, l'arbre, les pompiers, des voitures.
3: Et en fait, c'était une course de moto. Donc après, c'était une course de moto.
0: C'est la méga cata, quand même.
3: Bah mince, je vais finir dernier. Et donc, il est triste un peu.
0: Ah oui.
3: Et en fait, après, il y a l'esprit de Yumi qui est parti dans...
0: Au fait...
3: Comment elle s'appelle
0: La maison des âmes.
3: Non. La montagne.
0: Neipa, ouais.
3: Je vous crée Neipa.
0: Neipa.
3: Bon, tant pis, ça va être Neipa. Et après, donc après, Yumi, elle voit tout ce qui est dans la montagne, vu qu'elle est...
0: Son esprit est devenu se mélanger à la montagne,
3: oui.
0: C'est ça?
3: Donc en fait, elle voit, et vu qu'elle est mélangée à la montagne, et maintenant elle est mélangée à toute la terre, et ben en fait, c'est comme si, et la terre, c'est comme si elle avait un volcan qui explosait, parce que quand il y a du feu sur la terre, c'est comme si elle avait un bobo et que c'était fait mal.
0: Ah bon?
3: Donc en fait, vu que les pompiers ils ont tout éteint, ben c'est comme si la terre elle avait plus mal.
0: D'accord.
3: Et le bobo était parti.
0: Oh, ben dis donc.
3: Et vu que, et en fait, Yumi elle s'est dit, donc, vu qu'elle parlait plus, mais vu que maintenant elle parlait en. Pensant, et ben elle se dit ah là là, miaou miaou miaou miaou miaou miaou miaou miaou.
0: Ah ouais, c'est ça.
3: Vu qu'elle avait vu que c'était lui qui avait fait tous ses dégâts,
0: bah. Ouais. Est-ce que ça l'a fait rigoler un peu quand même? Parce que son
4: enterrement, du coup. Elle a dit je pense qu'il sait qu'il est devenu un cab.
0: Un cab? Un chat adulte bête. Ah ouais. Mais là, quand même, c'est la méga. Et du coup, il faut refermer la tombe et tout.
3: Mais après, en fait, Yumi, vu que son corps, bah, il est dans la terre, mais il s'est fait découvert à cause de Miomia, qu'il a déterré. Et en fait, quand même, elle a eu un moment qui a deux fois qu'elle a eu mal, parce que les deux chats qui font plein de bêtises, Miomia et Miomiat, ils sont tous les deux tombés sur elle, donc en fait, elle a eu un moment mal, quoi.
0: Elle est où Miomiat maintenant? Parce qu'elle est tombée dans la rivière aussi.
3: Bah oui, mais maintenant Miomiat elle s'est dit ah, j'entends les pompiers. Donc après elle est revenue vu qu'elle avait soif. Elle est revenue et Miomiat il est parti sauf qu'il s'est fait redécouvrir. Enfin, et Miomiat aussi il est revenu parce qu'il avait faim sauf qu'il n'y avait plus de gâteau, il n'y avait plus de pain parce que les ratons laveurs ils avaient tout mal.
0: Ah oui, c'est vrai qu'il y avait les ratons laveurs
3: qui étaient venus. Tout le monde avait du gâteau partout et ben ils avaient tout mangé.
0: Ils sont venus tout manger. Alors. D'accord. Mimi, tu voulais rajouter quelque chose, toi?
4: Non.
0: Ça, c'est de l'enterrement. C'est gratiné, quand même.
3: Mais après, papa, maman et tous ceux, ils ont refermé la tombe. Ils l'ont refait bien.
0: Ouais.
3: Puis après, ils ont dit pardon, Yumi. On t'excuse d'avoir fait ça.
0: Voilà, parce qu'avant, ils ont fait une oraison funèbre. Ils ont dit cher Yumi, membre de notre tribu, de notre voisinage. Enfin, c'est peut-être ces maîtres qui ont dit quelque chose.
3: Oui, et là, merci maintenant, notre tout fille, le monde a dit chatte. Pardon, parce que quand même, les chats, ils l'ont déterré. Ils l'ont, enfin, ouais. Comme si c'était deux chiens qui déterraient un os, quoi.
0: Ouais, il a pas fait exprès. Mais Yumi, elle, c'est pas grave. Elle lui en veut pas trop, Amia ou Mia, non?
3: Non, si, non, bah non, vu que maintenant elle est plus là, bah.
0: Ouais.
3: Il pourra plus la voir, quoi.
0: Ouais, elle le verra depuis la montagne, depuis Neipa. Elle sera les yeux
3: il
0: de la montagne.
3: Il la surveillera, elle, là. Attends, je sais plus parler, là. Comment on va dire?
0: Elle le surveillera.
3: Oui.
0: Et du coup, il y a Tirsi aussi qui est là, qui dit, bah, dis donc, on s'ennuie pas à vos enterrements, chez vous, les humains, là. Chez sur Terre. Elle dit, bah, Esmeralda, elle dit,
3: bah,
0: c'est surtout
3: ça.
0: Qu'il y a Miaou Mia, surtout. Parce que sinon, c'est plus calme.
3: C'est pas tout le temps comme ça.
4: Et Miaou Mia, ce serait un petit peu différent.
0: Parce que ouais. Là, il y a eu tellement d'arbres en feu que, effectivement, les pompiers, ils les ont éteints. Maintenant, ils sont occupés à sauver tout le monde. Il y a du brouillard, en fait, partout. Même sur la ville, qui sent le cramer, partout.
3: Mais en fait, les pompiers, vu qu'il y avait un gros feu pendant qu'ils ont éteint, quand ils sont arrivés, ils avaient vu que c'était un énorme feu. Et ben, en fait, ils ont appelé des renforts, mais aussi ils ont dit aux renforts d'amener des casques pour respirer du bon air parce que vu que c'était du cramé, et ben, comme ça, tout le monde en mettait, même pour les chats, comme ça. Et ben, le temps que le brouillard se dissipe un peu, enfin, je sais plus comment on dit,
0: se dissipe,
3: et ben, comme ça, il pourrait
0: respirer
3: cramé, quoi.
0: Voilà, ouais, pas du brûlé horrible qui.
3: Et donc après, il donne aux chats ce qu'ils voulaient. Donc en fait, ils ont amené des jeux pour les chats parce que sinon, les chats, ils étaient vraiment foufous. Donc ils ont amené des.
0: Mais quel chat?
3: Bah, Minette.
0: Ah bon?
3: Ils ont amené des jeux pour eux. Et comme ça, et ben, il y avait un coin où il n'y avait rien que des cailloux où ils jouaient. Et comme ça, le temps qu'ils refassent la cérémonie, tu vois, qu'ils remangent un peu, ou voilà quoi.
0: Ah oui. Pourquoi? Mais ça sert à quoi de prier alors, du coup, je vais te demander.
3: Bah, prier, tu étais notre chatte bien-aimée, enfin quoi, bref quoi.
0: Tu penses à elle?
3: Bah, enfin, c'est pour l'honorer un peu. Oui.
0: Ah oui.
3: Voilà.
0: Honorer sa mémoire, sa pensée, penser à elle fort.
3: Oui.
0: Comme on l'aimait, d'accord. Ah oui,
3: ils
0: c'est
3: ont
0: bien.
3: Fait ça. Et en fait, elle avait la boulangère, elle avait amené des pains,
0: Les ratons laveurs, ils ont tout mangé.
3: Oui, mais en fait, elle avait pas tout mis sur la table parce que elle était un peu petite la table quand même. Parce que déjà, il y avait le gros gâteau que les voisins ils avaient fait. Esmeralda, ils avaient amené 10 bougies. Ils avaient amené des cailloux pour l'enterrement.
0: Mais surtout, les chats, ils ont faim. Et puis tout d'un coup, la boulangère, elle a une idée. Elle dit, ah, mais parce que la maîtresse de Yumi, elle dit, bah mince, j'avais fait un gâteau exprès en forme de chat, que les chats pourraient aimer. Et puis tout d'un coup, la boulangère, elle dit « Eh, mais c'est génial comme idée, ça. Mais moi, je pourrais faire des gâteaux pour les chats. Ah ben ouais, je pourrais faire de la pâtisserie pour chats. Ah bon? Mais qu'est-ce que c'est de la pâtisserie pour chats? Eh ben, je ferais des gâteaux en ronron pour les chats.
3: Ah oui.
0: Ah ouais?
3: Oh, mais je sais,
0: des bonbons, des ronrons et des croquettes et des jolis gâteaux.
3: En forme de souris.
0: En forme de souris, en forme de
3: d'oiseau, oui,
0: en forme
3: sais.
0: De
3: oui.
0: de plein de petites choses que les chats aiment. Ah, c'est génial. Alors, quand on redescend, je vais faire un gâteau pour chat. Super.
3: Et en fait, je sais comment, par exemple, pour la souris, elle va acheter plein de briquets de ronron et comme ça, elle va sculpter. Elle a mis des gants, elle se lave les mains et elle met des gants pour pas trop toucher le ronron. Mais elle touche avec les gants, donc elle sculpte. Pour les yeux, le nez et la bouche, et ben elle prend des croquettes de sa chatte, elle met deux yeux, comme ça, ça fait les yeux, le nez, une croquette, et après elle met plein de. En ligne avec un sourire un peu. Je vais me faire manger par un chat.
0: Ah oui.
3: Elle met avec des croquettes,
0: ah,
3: tu
0: oui.
3: vois.
0: Elle fait une sorte de sculpture.
3: Oui, à l'intérieur des oreilles, elle met des croquettes.
0: Ah waouh. Ah oui, donc elle se met à se faire des sculptures, de gâteaux sculptures, pâtisserie pour chats. Et les chats, ils adorent. Alors elle fait ça quand ils reviennent après la cérémonie. Elle prépare ça à la maison et de papa et maman de Esmeralda, puisqu'ils ont été invités à dormir. Tirti, elle aide bien parce que toutes les deux, elles ont bien parlé de pâtisserie.
4: Ouais.
0: Même que Tirti, elle a invité la boulangère à visiter Mars après pour aller goûter les pâtisseries de Mars sur Mars. Mmh. Et la boulangère, elle est trop contente et elle a proposé à Mia Mouniat de l'accompagner, mais ça, c'est une autre histoire. Et du coup, elles se mettent à faire des pâtisseries. Ça marche trop bien. Ils le mangent dehors parce qu'il fait beau. Il y a des gens qui voient ça, alors ils viennent toquer à la porte et ils disent « Hey, mais dis donc, vous auriez pas un gâteau pour chat comme vous avez fait? Ça avait l'air super. Notre chat, il aurait envie de goûter. » Il leur dit « Bien sûr, je vais en faire. » Alors elle en fait un autre, et puis un autre, et puis un autre. Puis les gens, ils voient ça. Et bientôt, il y a plein de gens qui affluent pour demander des gâteaux pour chat. Alors elle dit « Ah, ben c'est super, je vais ouvrir une boulangerie-pâtisserie spécialement pour chat. » Et voilà. Et Miaou Miat lui dit, et alors, et l'île du Levant, alors, elle dit, ah ben je ferai des allers-retours de toute façon avec Tirti, on est devenus super copines, et je vais aller, un coup j'irai sur Mars, un coup on ira à l'île du Levant, un coup on viendra ici dans la ville de Miaoupolis. Donc comment s'appelle cette ville? On n'a jamais dit comment s'appelait cette ville.
2: Miaoupolis,
0: voilà, Miaoupolis.
2: Vu qu'il y a plein de chats.
0: Parce qu'il y a plein de chats. Et donc, voilà la nouvelle boulangerie de Miaoupolis, qui est une boulangerie-pâtisserie pour chats. Ouais.
2: Et j'ai un truc à dire. Mais vu que les voisins, eh ben, ils ont plus de chats, moi j'ai une idée. Et ben en fait, ça va être une autre histoire, hein, bien sûr, vu que ça va être trop loin à dire. Mais comme ça, ils pourront racheter un chat et j'ai déjà plein d'idées pour.
0: Ah bon?
2: Ouais, mais je vais pas le raconter là vu que.
0: Tu reviendras raconter la prochaine fois? Bon, bah super. Alors c'était l'enterrement de Yumi. Et toi, Myrti, tu voulais rajouter quelque chose dans cette histoire complètement déjantée?
4: Non.
0: Parce que Yumi, il a fait un sacré bazar là au l'enterrement. La prochaine fois qu'on fait un enterrement, je sais pas s'il faut inviter Yumi. Hein. Et Miaou Miat, il dit à Miaou Miat en mangeant son gâteau souris en ronron, il dit mais au fait, tu m'as pas raconté tes aventures dans les sept mers, hein?
4: Ouais. Ah bah oui.
0: Ah bah oui. C'est un peu comme les mille et une nuits, Fabulon, c'est qu'on a plein d'autres histoires à raconter.
4: Bon, bah, c'est une bonne prochaine fois.
0: Bah ouais. Donc, à suivre un prochain épisode. Hein?
4: Ouais. Ouais.
0: Eh bien, au revoir tout le monde.
4: Au revoir.
0: Bonne journée.
4: Au revoir.
0: Et à suivre pour la suite des aventures. Plein de bisous.
4: Au revoir.
0: Petit bonus pour aujourd'hui.
2: Alors. Donc, oui. Donc, ce que je vous ai parlé à l'épisode d'avant, quand les voisins, vu qu'ils avaient plus de chat, ils allaient racheter un chat. Alors, donc en fait, elle a fabriqué une animal. Enfin, il y a une animalerie. Et cette animalerie, il y a plein d'animaux. Donc, en fait, des oiseaux, des chats, des souris, des lapins, enfin, tous les animaux domestiques qui existent sur Terre. Des petits. Et en fait, donc, vu qu'ils adoraient les chats et les petits poissons, donc, ils rachetaient pas des poissons, vu qu'ils en avaient toujours. Et donc, ils allaient à l'animalerie, ils se sont dit, on voudrait acheter un chat. Et après, le monsieur de l'animalerie, eh ben, il montre où il y a plein de chats. Mmh. Et donc après, ils vont dans les rayons chats. Ils regardent tous les chats. Et ils se sont dit, quel chat nous allons prendre? Ils sont tous trop mignons. Vu que la maman, elle adorait les chats et les beaucoup, beaucoup mignons. Et alors, ils vont, en fait, il n'y a pas que un seul rayon pour un animal. Donc, en fait, il y a un rayon pour chat, mais en fait, il n'y en a pas qu'un, il y en a deux. Vu qu'il y a plein de chats qui ont été recueillis, qui étaient dans la rue, dans la campagne, tout seuls.
0: Mmh.
2: Donc sans collier, vu qu'ils étaient abandonnés.
0: Oh.
2: Dans la forêt, dans la mer, à la mer, sur le sable.
0: Oh.
2: Voilà. Okay. Et donc en fait, dans le deuxième rayon, ils regardent et
3: il y a deux chats dans une cage. Mmh. Où tous les autres chats aussi sont dans des cages. Et il les regarde. Il y en a un qui est tout blanc. Mmh. Avec des taches marron, noir, verte un peu mélangée avec du noir un peu bleu. Voilà. Et il y en a un autre qui est noir avec des taches de tortue. Et il y en avait un autre qui était blanc avec des taches de tortue. Mmh. Dans la même cage. C'était les plus beaux qu'ils étaient, qu'ils étaient en promo. Mmh. Et donc ils se sont dit, et la maman, elle les avait trouvés trop mignons. Et donc, vu que c'était que 1 euro le chat, vu qu'ils étaient tellement merveilleux, ils étaient à la mer, abandonnés. En fait, il y en avait un qui était bloqué dans un arbre et l'autre, il était en train de supplier, est-ce que vous pouvez m'aider à faire descendre ma sœur? Oui, c'était frère et sœur. Parce que la noire, c'est une fille et le blanc, c'est un garçon. Et elle s'est dit, on va acheter les deux tellement ils sont mignons, je les veux. Et après, le papa, eh ben, il a pris son porte-monnaie et il a demandé au monsieur, « Bonjour monsieur, nous voulons ces deux chats. Est-ce que ça va avec 2 euros ?» Il s'est dit, « Regardez bien le prix, 2 euros, ça va avec deux chats. » Avec ces deux chats, hein, parce que les autres, c'était un peu plus cher. Et en fait, après, il les achète. De retour à la maison, il y avait Esmeralda qui toquait à la porte et qui disait « Bonjour, est-ce que vous êtes allé à l'animalerie retrouver des chats vu que vous en voulez un autre ?» Et la maman, en fait, elle avait acheté deux cages pour les deux chats. Comme quand vous amenez un chat au vétérinaire, vous avez des cages pour les mettre dedans. Et après, elle les amenait. Et elle a dit, oui, regarde ces deux petits mignons. Et après, elle l'a montré à Esmeralda et elle a dit, oh, mais qu'ils sont choux, ils se ressemblent comme deux gouttes d'eau, sauf pas la mettre

0: C'était deux amoureux.
1: Ah, c'était pas des frères et sœurs, c'était des
0: et
1: amoureux.
0: Et dans le prochain épisode, je vous raconterai quelque chose que je vais vous... que vous allez adorer.
1: Ah, d'accord. Donc ça, c'est... Donc suite au prochain épisode, l'histoire surprise de Wendy que vous devriez adorer. C'est ça? Bon, ben super, ben formidable. Ben bienvenue dans Fabulon à Noisette et Surprise. Et à très vite pour de nouvelles aventures. Bye bye tout le monde.
2: Bye bye.
3: Au revoir.
1: Et voilà, c'est fini.
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1: Il est 17h à Paris, 15h en temps universel. Et c'est l'heure du journal, présenté par Candice Mazo-Tomasic. Bonjour Candice.
2: Bonjour Anne-Cécile Bras, bonjour à toutes et à tous. Et à la une de ce journal, cette nouvelle journée meurtrière au Liban, le sud du pays et les alentours de la capitale visés par l'armée israélienne ce mercredi. Et alors que les déplacés sont de plus en plus nombreux à fuir ces violences, certains tiennent à rester malgré les risques. Témoignage d'un jeune Libanais de Beyrouth dès le début de ce journal. Au sommaire également, une autre guerre entre Kiev et Moscou qui s'invite au Forum économique international organisé en ce moment à Saint-Pétersbourg. La ville russe prise pour cible par des drones ukrainiens ce mercredi. Une juste réponse, selon Volodymyr Zelensky, aux frappes russes de ces derniers jours en Ukraine. Nous serons aussi en Albanie, où des milliers de manifestants sont descendus dans la rue pour réclamer l'annulation d'un complexe touristique de luxe lié au gendre de Donald Trump. Avant de partir en Inde, où Delcy Rodriguez vient d'arriver, début de 5 jours de visite pour la présidente vénézuélienne par intérim. Des affrontements quasi quotidiens, cessez-le-feu violé et des négociations qui patinent après 3 mois de guerre entre Israël et le Hezbollah. Toujours aucune perspective de paix. Ce mercredi, c'est même une nouvelle escalade qui a frappé la région. Le mouvement chiite revendique une attaque contre des militaires dans le nord d'Israël. Et l'État hébreu, lui, continue de prendre pour cible le sud du territoire libanais, mais aussi les alentours de Beyrouth, tuant en tout 8 personnes depuis le début de la journée. Depuis le 2 mars, plus de 3 400 morts ont été recensés par les autorités locales. 1 million de Libanais sont déplacés, essentiellement des habitants du sud du pays et aussi de la banlieue sud de la capitale, 2 fiefs du Hezbollah. Nos envoyés spéciaux à Beyrouth ont rencontré un jeune Libanais qui refuse de quitter la maison familiale malgré le danger. Reportage de Nicolas Falaise et Jade Coury.
3: Un drone israélien bourdonne dans le ciel de Beyrouth et sur ce promontoire qui offre une vue plongeante sur son quartier, Ali nous montre la Dahiyeh, la banlieue sud où il a grandi. Un quartier chiite, un fief du Hezbollah qui a reçu son lot de bombes israéliennes. L'étudiant de 24 ans y habite désormais seul dans la maison familiale. Ses parents ont rejoint la cohorte des déplacés du Liban après un bombardement qui a touché leur demeure. Ali est revenu remettre un peu d'ordre dans la maison endommagée et il a choisi de rester. C'est un défi personnel, nous dit-il. Rien ne m'obligera à quitter ma maison, même si on veut m'en faire sortir par la force. Les parents d'Ali n'ont de cesse de lui demander de les rejoindre. Le jeune homme s'en amuserait presque. Même si je sens qu'il y a un danger pour moi, l'idée d'abandonner cette maison vide et de partir me donnerait l'impression de la trahir, explique le jeune homme. Lundi encore, Israël a annoncé des frappes imminentes sur la banlieue sud de Beyrouth, provoquant une nouvelle vague d'exode de ses habitants. Ali, lui, n'a pas quitté la maison familiale. Jade Coury, Nicolas Falaise, Beyrouth, RFI.
2: Et si vous nous écoutez depuis ce matin, RFI est en édition spéciale, vous le savez, au Liban, à l'occasion des 3 mois du déclenchement de la guerre entre Israël et le Hezbollah. Romain Osu sera en direct de la capitale libanaise à 10h10, à 17h10, temps universel, 20h10, heure de Beyrouth, pour une émission autour de la jeunesse libanaise. Toujours au Moyen-Orient, un mot sur cette réaction du Koweït. Le Koweït dément toute implication dans les frappes américaines contre l'Iran. Réaction cet après-midi du ministère des Affaires étrangères, quelques heures après de nouveaux affrontements entre Washington et Téhéran. Les gardiens de la Révolution ont revendiqué des attaques contre Bahreïn et le Koweït, où une personne a été tuée, 63 autres blessés. La diplomatie iranienne assurait répondre à 2 offensives lancées par les États-Unis, l'une visant un pétrolier iranien près du détroit d'Ormuz, l'autre ciblant l'île de Keshm. RFI 17h04, ici à Paris, une heure de plus à Saint-Pétersbourg, en Russie. La ville de l'ouest du pays accueille depuis ce matin et jusqu'à samedi, le Forum économique international, un rendez-vous d'importance pour le Kremlin, boycotté par la plupart des diplomaties occidentales et perturbé cette année par des frappes ukrainiennes. C'est un terminal pétrolier qui a été visé par Kiev. Une nouvelle offensive au lendemain de bombardements massifs de Moscou en Ukraine. Et alors que s'est ouvert ce grand raout d'entreprises et de dirigeants étrangers, pour Ulrich Bouna, chercheur associé au think tank Eurocreative, si le début du conflit était plutôt favorable à l'économie russe, ce n'est désormais plus le cas. On l'écoute.
4: Ça a donné une espèce de boost temporaire à la Russie parce que énormément d'argent public a été investi dans les entreprises du secteur de la défense pour augmenter les cadences. Comme il y avait aussi une pénurie de main-d'œuvre, les salaires sont montés en flèche, que ce soit d'ailleurs pour le recrutement des soldats ou pour les gens qui travaillent dans l'industrie de la défense. Donc effectivement, tout ça a participé à presque l'éclosion d'une nouvelle partie de classe moyenne en fait en Russie et du secteur de l'économie qui effectivement ont tiré l'économie vers le haut. La réalité, c'est que ces investissements ne sont pas pérennes. Lorsque vous construisez un char qui va être détruit un mois après dans le Donbass, tout ça, c'est en quelque sorte de l'argent perdu. Et donc, ce que l'on voit aujourd'hui, c'est que finalement, tous les investissements dans les autres secteurs, les secteurs véritablement porteurs de croissance pérenne, eux, ces investissements ont quasiment disparu. Et on parle beaucoup du budget fédéral, mais il y a un autre aspect qu'il faut prendre en compte, c'est aussi que le budget de toutes les régions en Russie est dans le rouge et très sévèrement, et ça s'aggrave. Et on voit des régions qui commencent à avoir des véritables problèmes, en fait, à notamment assurer l'entretien des infrastructures, par exemple.
2: L'analyse d'Ulrich Bouna, spécialiste de l'Europe centrale et orientale. Il était l'invité d'Anne Kantner tout à l'heure dans RFI Midi. Et puis sachez, c'est dans ce contexte que le secrétaire général de l'OTAN a effectué aujourd'hui une visite surprise à Kiev pour Mark Rutte. La Russie est de plus en plus désespérée face à l'Ukraine. Fin de citation. Ils étaient encore plusieurs milliers hier soir à se rassembler pour la deuxième soirée consécutive à Tirana, la capitale albanaise. Des milliers de manifestants réunis pour protester contre la construction d'un complexe touristique de luxe. Un projet lié à Jared Kushner, le gendre du président américain, que les contestataires aimeraient voir annulé, craignant des atteintes à la biodiversité et trop d'investissements privés. Les explications, c'est avec Yelena Tomic.
5: L'Albanie n'est pas à vendre, démissions, les manifestants ne décolèrent pas et jurent de poursuivre leur mobilisation jusqu'à l'abandon du projet, invoquant une menace pour la biodiversité et les biens nationaux. Dévoilé il y a 2 ans par Jared Kushner, le projet prévoit la construction d'un éco-resort haut de gamme sur l'île de Sazan, une ancienne base militaire dans l'Adriatique, ainsi que le développement sur la péninsule de Zvernets d'un gigantesque complexe hôtelier et de villas. Depuis, le gouvernement d'Edi Rama a rapidement facilité les procédures en modifiant des lois sur les aires protégées et en retirant à Sazan son statut militaire, ce qui a ouvert la voie au permis de construire. Des clôtures barbelées bloquant l'accès à la plage aux locaux et aux touristes à Zvernets ont provoqué de violentes manifestations samedi. Le parquet anticorruption a confirmé lundi l'ouverture d'une enquête sur les modifications apportées au statut de zone protégée et au régime foncier de la zone. Une nouvelle mobilisation est annoncée ce mercredi à 18h.
2: Yelena Tomic. Dans le reste de l'actualité internationale, la riposte humanitaire face à Ebola est en train de rattraper son retard. Les mots du patron de l'Organisation mondiale de la santé ce mercredi en conférence de presse concernant l'épidémie qui sévit en ce moment en République démocratique du Congo et en Ouganda. Le directeur général de l'organisation évoque tout de même une importante avance de la contagion en Afrique centrale. Un peu plus tôt dans la journée, elle annonçait avoir revu à la baisse son bilan de 906 à 116 cas suspects pour 330 cas confirmés, dont 321 en RDC. Elle est arrivée en Inde pour une visite de 5 jours. La présidente vénézuélienne par intérim, Delcy Rodriguez, a atterri dans la capitale tout à l'heure. Un déplacement qui intervient 5 mois après le renversement de Nicolas Maduro par les États-Unis à Caracas et en pleine crise énergétique mondiale. Avec donc au cœur de cette visite le pétrole, puisque l'Inde est devenue le premier acheteur du brut vénézuélien pour compenser les blocages au Moyen-Orient. Correspondance à New Delhi d'Abdullah Erali.
6: Cette visite de la présidente par intérim du Venezuela s'inscrit d'abord dans un contexte de réalignement géopolitique. Annoncé le mois dernier, à la surprise générale par le secrétaire d'État américain Marco Rubio, ce déplacement de Delcy Rodriguez scelle le rapprochement entre Washington, New Delhi et le pouvoir intérimaire à Caracas. L'énergie reste un moteur clé de ce dialogue. L'Inde est devenue le premier acheteur mondial du brut vénézuélien, du pétrole à prix réduit qui alimente désormais ses méga raffineries. Mais New Delhi défend aussi ses propres intérêts financiers à Caracas. Le gouvernement indien exige le rapatriement de 500 millions de dollars de bénéfices d'une société pétrolière publique indienne, bénéfices bloqués par d'anciennes sanctions américaines. Pour finaliser ces accords, la présidente par intérim du Venezuela rencontrera les dirigeants du secteur lors d'une étape cruciale à Bombay, la capitale financière de l'Inde. Enfin, ce voyage comporte une dimension intime, une visite à l'ashram de Sai Baba, un lieu de pèlerinage que Delcy Rodriguez fréquente. régulièrement. Abdullah Erali, New Delhi, RFI.
2: Et un mot en bref sur cet espoir ravivé autour d'une éventuelle libération de notre confrère Christophe Glaise, journaliste français incarcéré en Algérie depuis un an. Toutes les procédures judiciaires en Algérie sont closes, ont annoncé ses avocats tout à l'heure. À suivre sur la Radio du Monde, Nathalie Amar, bonjour.
7: Bonjour Candice, 17h10 à Paris.
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1: Bonjour à toutes et tous et bienvenue dans l'agenda de Radio Alto. C'est parti pour les bons plans des Bauges. Mercredi 3 juin, de 9h30 à midi, balade théâtralisée à l'aurore paysanne au Châtelard. Le temps d'une balade matinale à travers les prairies de la ferme de la Lavanche, laissez-vous guider par l'éleveur et des comédiens pour plonger au cœur d'un métier aussi exigeant que passionnant. Une expérience sensible et vivante pour découvrir pas à pas la réalité et la poésie du monde paysan. C'est à partir de 7 ans, au tarif unique de 2 euros par personne. L'association Sous les Lampions propose un atelier de danse africaine parents-enfants de 11h à 11h45 dans la salle commune du Grand Préau au Châtelard. Cet atelier est destiné aux enfants d'âge maternel et primaire et le tarif est de 5 euros par participant, adulte ou enfant. L'atelier sera suivi d'un grand pique-nique pour fêter l'été approchant. Rendez-vous au Pôle pour un après-midi musical en lien avec la nature et le vivant avec Justine Lhermitte, une artiste circassienne et musicienne. À 13h30 ou à 14h30, partez pour une balade d'une heure dans la nature et découvrez la magie du chant des plantes grâce à un appareil qui retransmet l'activité électrique des végétaux sous forme de son. C'est gratuit sur inscription. À 16h30, profitez d'un concert botanique en plein air au rythme des sons mélodieux des plantes, des instruments et de la voix de Justine Lhermitte. À 20h30, Cinébus au désert avec le film La corde au cou. C'est l'histoire vraie d'un homme ruiné à cause d'un emprunt qui décide de kidnapper le fils du courtier responsable de sa situation. Jeudi 4 juin. À 11h et à 18h, ce sont les passerelles scientifiques du jeudi à la maison Faune-Flore à École. La conférence aura pour sujet « Qui séduit ? Qui domine ? Qui choisit ?» Le jeu de l'amour chez les ongulés. Anne Loison, directrice de recherche au CNRS et au LECA de Chambéry, propose de découvrir pourquoi les mâles et les femelles ne se ressemblent pas toujours chez les ongulés, ainsi que l'impact que cela a sur leur vie amoureuse. Entre les deux créneaux, venez discuter avec les scientifiques autour d'un café. Cinébus à Alève, avec deux projections. À 17h30, les contes du pommier. Lors d'un séjour chez leur grand-père, une petite fille s'improvise conteuse pour illuminer la maison d'histoire imaginaire afin de combler l'absence de leur grand-mère. À 20h, c'est le film « C'est quoi l'amour ?». Un homme demande à son ex-femme de faire annuler leur mariage à l'église pour pouvoir s'y remarier. Mais ce qui devait être une simple formalité s'avère plus compliqué que prévu et va les mener jusqu'à Rome avec leurs enfants et leur nouveau conjoint. Un voyage haut en couleur pour tous les membres de cette famille recomposée. C'est la première soirée des post-laborem, les after-work musicaux au pôle, avec Aitawa, musique afro-colombienne. Dès 18h, ouverture des after-work avec buvette, petite restauration, espace enfant et marché de créateurs. Et à 19h30, le concert commence. C'est gratuit. Vendredi 5 juin, la librairie La Lanterne qui rugit reçoit Florent Dierks et Frédéric Rossignol, le duo derrière Champy, pour la parution de leur livre « Cultiver ses champignons en planche, en seau, sur bûche ». Le matin et à midi, rendez-vous chez Croque-Bauge pour un tous à table consacré aux champignons. À 15h, temps d'échange autour du livre, à la librairie, puis visite des caves à champignons au Châtelard. L'entrée est libre. Dans le cadre de la Semaine européenne des géoparcs, une grande soirée sur l'eau du massif des Bauges aura lieu à la salle de cinéma de Cusy. À 18h30, une conférence intitulée « Fragile et précieuse, l'eau du massif des Bauges » abordera le sujet de la gestion de l'eau, notamment dans le contexte des vagues de chaleur à répétition. À 21h, projection du film d'animation « Flow » qui vous plongera dans un futur animalier et aquatique. C'est en partenariat avec Cinébus. Phil Fox et Charlie, un duo folk des Appalaches, se produira en concert à la Brasserie du Merle. Barbecue du boucher pour se restaurer. Samedi 6 juin, vide-grenier au noyer à partir de 8h. Une journée pour chiner, se faire plaisir, mais aussi pour se séparer de certains objets qui feront le bonheur d'autres personnes. C'est 3 euros le mètre linéaire pour les exposants particuliers uniquement. petite restauration et buvette sur place. Dans le cadre des rendez-vous au jardin, visite gratuite du sentier botanique des orchidées à Hayon-le-Jeune. C'est samedi et dimanche, avec des départs à 10h, 14h et 15h30. Dimanche 7 juin, la Cusy Hard propose des courses de 7, 13 et 23 km dans un esprit trail ainsi qu'un parcours marche et rando. Le retrait des dossards se fait à la salle des fêtes de Cusy dès le samedi. Attention, il y a des travaux dans le village avec des feux de circulation et très peu de places de stationnement disponibles. À 17h30, à l'église de Bellecombe-en-Bauge, concert Chant du Monde avec les chorales Upopoy, le chant nomade et la chorale Terra Voce. Participation au chapeau. Cinébus à Cusy, avec à 18h le film Les Enfants de la Résistance. Pendant l'occupation allemande, durant la Seconde Guerre mondiale, trois enfants courageux se lancent dans une aventure secrète, résister aux nazis en plein cœur de la France. L'audace,

0: à 18h du lundi 1er au vendredi 5 juin. En dehors de ces horaires, la circulation sera rétablie et la vitesse sera limitée à 30 km/h jusqu'à l'achèvement du chantier. Des déviations seront mises en place localement en fonction de l'avancement du chantier. Pour ceux qui veulent aller voir un peu plus loin, le Dôme Théâtre à Albertville propose des spectacles en forêt du jeudi 4 au samedi 6 juin. Oui, La peau des arbres est un spectacle de danse à partir de 10 ans. Créé pour, avec et dans la forêt, ce spectacle tente d'en saisir les rythmes, les énergies et la part d'étrangeté et de fantastique. Il propose de renforcer le lien entre les humains et la forêt et d'entraîner le public au milieu des arbres en l'y invitant à y vivre la tombée du jour. Gratuit, mais avec une réservation obligatoire, d'autant plus qu'il faudra prendre une navette pour se rendre sur le site. Un avant-spectacle, avec petite restauration et feu de camp, promet un moment agréable à flanc de coteau. L'association socioculturelle Le Polyèdre à Annecy propose des activités gratuites pour tous. Samedi 6 juin, de 9h à midi, atelier en famille avec du jardinage, des ateliers créatifs, des jeux de société ou libres. 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

0: Et maintenant, on fait quoi ? Chronique pour parents fatigués, mais néanmoins exceptionnels, qui ont juste besoin de se faire confiance. Eunomia, j'ai 3 enfants, et alors le matin, je t'explique même pas l'organisation que ça doit être, le timing pour aller à l'école, pour les gérer, et je me dis qu'il y a quelque chose que je fais mal, ou il faut que je mette un timer pour qu'ils aillent à l'école. Comment je peux ordonner ça pour que, en fait, ça soit beaucoup plus fluide?
1: Alors, en fait, c'est vrai que beaucoup de parents ont cette problématique-là. Je pense que même tous les parents ont cette problématique-là de respecter l'heure, de respecter l'heure de départ et tout ça. Il y a plusieurs écoles. Donc, il y a les parents qui se lèvent en même temps que les enfants et c'est la crise partout et c'est la panique et autres. Il y a les chefs d'orchestre qui organisent tout en amont. Donc, c'est-à-dire que la veille au soir, le petit-déj est déjà posé sur la table, les habits sont choisis, tout est carré. Et donc, le chemin est tout tracé, donc c'est assez facile. Mais ça demande beaucoup d'organisation pour la maman ou pour le papa et beaucoup d'énergie et de stress avant, pour pas de stress après, soi-disant. Après, il y a d'autres techniques, c'est... aussi de rendre l'enfant un peu autonome dans sa prise en charge, donc suivant l'âge de l'enfant bien sûr. Je pense que vraiment le mieux c'est de trouver son équilibre déjà avec qui on est, parce que moi par exemple 5 minutes avant de commencer mon job je suis pas prête, mais vraiment pas prête. Mon mari lui c'est 1h30 avant, il se lève 1h30 avant pour pouvoir partir 1h30 après, alors que voilà on a la même le même amplitude quand on a petit-déj, douche, habillage. Et moi, je mets 5 minutes et lui, il met 1h30. Donc, on est tous différents. Les enfants sont tous différents. Donc après, on fait avec ce qu'on peut, ce qu'on a. Je pense que plus on va être organisé en amont, surtout quand ils sont tout petits, moins il y a de stress. Parce que tu sais que tu as un petit peu plus de temps, donc tu vas moins crier après.

0: ton enfant, tu vas moins te mettre la pression quand il va pas vouloir écouter. Il faut être un petit peu organisé, je pense, et en même temps, mettre des choses en place pour que l'enfant se sente acteur de son autonomie. C'est-à-dire que si pour toi, il faut que ça soit tout carré et que tu n'as aucun lâcher prise, tu vas choisir les vêtements, tu vas choisir le petit-déj, tu vas choisir ce qu'ils mangent, tu vas choisir dans quel ordre ils doivent s'habiller. Ça marche quand ils sont bébés, parce qu'ils ne vont pas se poser de questions. Quand il va avoir 2-3 ans, tu vas avoir la super période terrible tout, moi tout seul. Et là, tu vas être en confrontation avec lui. Et mine de rien, je pense que si on prend trop en charge tout le temps, bah arrivé à 25 ans, il est toujours pas capable de s'habiller, de se prendre en charge et de ouvrir son compte EDF ou de voilà, ouvrir son compte CAF ou autre. Je pense vraiment que notre rôle, c'est aussi de leur apprendre à gérer le temps. Donc après, t'as plein d'astuces. Maintenant, il y a plein de choses que tu peux acheter, fabriquer. Les horloges avec les petits codes couleurs. Donc les horloges avec les aiguilles. Parce qu'a priori, maintenant, les jeunes ne savent plus lire l'heure sur les aiguilles. Donc autant leur apprendre. C'est plus facile qu'une heure chrono pour faire les petits cadrans. Tu peux trouver du matériel déjà préfait. Ou alors, tu peux le fabriquer avec ton enfant. Ce qui le rend encore plus autonome dans cette fabrication-là. Et lui dire, tu vois, là, on doit être parti à 8 heures. Parce que tu as l'école à 8h30. Tu dois être parti à 8h. Et avant, on a ça et ça à faire. Donc, je pense pour des enfants de 3-4 ans, tu peux commencer à les rentrer dans le jeu. Tu sais à peu près combien de temps ils vont mettre pour s'habiller. Tu sais à peu près combien de temps ils ont besoin pour déjeuner tranquillement. Mais en fait, c'est à nous d'anticiper et à nous de les lever assez tôt pour qu'ils aient le temps d'émerger, le temps de faire un petit câlin, le temps de prendre ses habits tranquillement, de déjeuner tranquillement et après de se mettre en route. Après, les astuces pour pas se laisser déborder, ça va peut-être faire bondir beaucoup de personnes, mais c'est le pas d'écran. Voilà, il y a beaucoup de personnes qui se servent de l'écran comme un petit moment où la maman, le papa peuvent se préparer pendant que l'enfant est prêt et attend. Mais c'est souvent qu'après, il y a crise. Parce que du coup, l'enfant est obnubilé par ça et a du mal à décrocher et du coup, il y a la crise. Ou alors, ne s'habille pas, ou alors parce que la télé est allumée et on va se mettre sur le canapé avec le bibi et en fait, le temps de s'habiller et tout. Et on est déconnecté de la réalité. Donc, on n'a plus cet objectif d'être à l'heure. Si on recadre et qu'on explique à l'enfant au bout d'un moment qu'on a ça et ça à faire avec des petites affichettes, avec des petits... Il y a vraiment plein de matos qu'on peut trouver. L'enfant va dire « Ah, il faut que j'aille m'habiller, je prends ma petite affichette, je la scratch, je la colle, je la mets sur le tableau, je fais ma petite croix et je vais m'habiller. » Et nous, on est là en garant, en mode « Ouais, super, c'est super, tu as bien enfilé ton pantalon, tu as bien enfilé ta robe. » Donc, il y a plein de petits matos qui peuvent te faciliter la vie le matin. C'est pareil, c'est comme on dit à chaque petit podcast, mais plus on a conscience de ce qu'on veut arriver, plus on va y arriver facilement. Tu peux mettre un petit porte-manteau à la taille de tes enfants. Tu peux lui pré-choisir les vêtements. Tu choisis 2 tenues qui te correspondent à toi, à la météo et autres. Mais tu fais choisir à l'enfant le bleu ou le rouge. Comme ça, lui, il a du choix. Il a de l'autonomie. Toi, t'as veillé au grain. Tout va bien. Il n'y a pas de conflit. On peut passer à autre chose. Pour le petit-déj, c'est pareil. Tu peux préparer à l'avance ou du moins faire en sorte qu'on mette la table un petit peu le matin avant ou rapidement. Et c'est comme pour tout le reste, en fait. Si l'enfant a trop de choix, il se perd dans le choix et il y a conflit. S'il n'y a pas assez de choix, il va être en opposition et il y a conflit. En fait, il faut trouver la juste mesure. Tu proposes la tartine, tu proposes la banane, tu proposes l'œuf, la charcuterie ou autre. Ça peut matcher. On n'est pas obligé de tous déjeuner des céréales. En fait, quand t'es parent, plus tu vas anticiper, te poser la question « Pourquoi je fais ça ? Pourquoi, en fait, il faut que mon enfant soit à l'heure ?» C'est parce que la société l'oblige. C'est plus facile. T'as pas la remarque de l'assistante maternelle. T'auras pas la remarque de la maîtresse. Tu auras pas le stress à courir après le bus. C'est quand même plus serein si t'arrives plus ou moins à l'heure. Donc, si tu sais pourquoi tu vas le faire, tu vas pouvoir trouver la solution pour pouvoir le faire en amont, autrement. En fait, je trouve que vraiment, quand on est parent, mais ça, c'est quand t'es vieux, donc parce que maintenant, je suis vieille, donc c'est plus facile. Quand t'es jeune parent, t'es dans le flow, t'es dans la mouvance, dans le torrent, et en fait, t'as pas le temps de réfléchir. Mais si vous prenez 2-3 minutes de temps en temps pour vous dire, mais en fait, pourquoi je mets ça en place? Pourquoi je suis autant accro à ce qu'il soit habillé, coordonné, tout? Est-ce que ça a vraiment une importance sur son développement social et autre? Être propre, oui. Être à peu près propre, oui. Être très crade, bah oui, c'est un impact. Mime de rien, parce que bah, à un moment ou à un autre, les copains peuvent faire des remarques à ton enfant ou autre. Et puis même pour lui, c'est pas très clean, c'est pas très confortable quand tu te sens pas très propre. T'as moins confiance en toi aussi. Donc si tu sais pourquoi tu choisis les vêtements de ton enfant, si c'est pour qu'il soit protégé de la météo, pour qu'il soit bien dans ses baskets, qu'il se sente classe, tu sais pourquoi tu le fais, c'est plus facile. Si tu sais pourquoi tu dois t'organiser le matin pour être plus serein, c'est plus facile. En fait, il faut juste se poser la bonne question de pourquoi je le fais, et du coup, tu vas trouver tes solutions. Et en fait, maintenant, avec Internet, on va quand même pas se leurrer, t'as toutes les solutions à portée de main pour trouver la petite horloge qui va bien, le petit porte-manteau qui va bien. Poser la question avec ton mari, comment vous vous organisez et comment vous facilitez la vie, quoi. Parce que plus tu vas te faciliter la vie, plus ton enfant sera zen, plus vous serez zen tout le monde. Donc, voilà. Et c'est en fait notre rôle d'adulte, comme je disais, d'avoir un cerveau qui fonctionne autrement que l'enfant qui est dans l'action. Nous, on peut prendre le temps de recul et de se poser la question de pourquoi et comment je vais le faire.
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1: Si vous y avez échappé cet été, vous n'y échapperez peut-être pas avec la cueillette des champignons ou avec les longues balades en forêt en regardant les feuilles tomber. Et oui, on parle des tiques de plus en plus présentes, notamment dû au réchauffement climatique, puisqu'elles n'ont plus froid l'hiver. Et aujourd'hui, pour vous parler de ces tiques et de la maladie associée qui est la maladie de Lyme ou de Lyme, je reçois Maud Duchesne, infirmière libérale et présidente de la CPTS. Bonjour Maud.
2: Bonjour.
1: Catherine Gou, infirmière libérale et vice-trésorière de la CPTS. Bonjour Catherine.
3: Bonjour à tous.
1: Et Edmond Guillot, qui est le coordinateur de la CPTS. Bonjour,
4: bonjour.
1: Edmond. Alors, les tiques, mais qu'est-ce que c'est donc que ces petites bêtes, Maud ?
2: Ah ah, qu'est-ce que sont ces petites bêtes qui nous embêtent ? Donc, les tiques, c'est des acariens parasites. Et dans les Bauges, bah, comme partout en Europe, l'espèce qu'on va trouver de façon plus courante, donc c'est celle qu'on appelle la tique du mouton ou la tique du bois. Et contrairement bah, aux moustiques, par exemple, bah, les tiques ne volent pas, mais ils vivent au sol, dans la végétation, et puis ils attendent le passage d'un hôte animal ou humain pour s'y accrocher férocement.
1: Et donc, là, je le disais, elles sont de plus en plus actives, notamment dues au réchauffement. Et ouais. Pourquoi ?
2: Eh ben, parce qu'en fait, elles sont actives dès que la température dépasse 7 degrés, donc, c'est-à-dire au printemps et à l'automne. Et il y a un pic, effectivement, au printemps, entre mai-juin, et puis en fin d'été, septembre-octobre. Et comme tu le disais, les hivers sont de plus en plus doux et l'humidité prolonge leur présence sur le terrain, et particulièrement des Bauges.
1: Catherine, où est-ce qu'on va pouvoir les retrouver, ces petites bébêtes ?
3: Alors, ces petites bébêtes, les tiques, apprécient les zones boisées humides, les haies, les fougères, les litières des feuilles et les herbes hautes. Donc, on en rencontre dans les sous-bois, les clairières, les prairies humides, les bords des chemins, des rivières et même des jardins peu entretenus. Les zones fréquentées par la zone sauvage aussi, chevreuils, rongeurs, oiseaux et le bétail. Les Bauges, massifs montagnards préservés, sont un terrain particulièrement favorable à leur développement. Biodiversité riche, écosystèmes humides et nombreux passages humains.
1: Oui, autant dire qu'on a toutes les chances d'en rencontrer quand on se balade par ici.
3: Voilà, tout à fait.
1: Edmond, comment est-ce qu'elles vont faire pour... Parce qu'elles seraient juste présentes, mais elles piquent en plus.
4: Alors en fait, les tiques ne sautent pas et ne tombent pas des arbres. Elles grimpent sur la végétation jusqu'à 1 mètre de hauteur maximum et s'accrochent à l'hôte lorsqu'il passe à leur portée, que ce soit un être humain ou un animal. Elles cherchent alors une zone chaude et fine de la peau pour mordre, souvent derrière les genoux, sous les bras, au pli de laine, à la racine des cheveux ou dans le dos, et chez les enfants assez régulièrement au cuir chevelu ou derrière les oreilles. La morsure est indolore, on ne la sent pas, la tique injecte un anesthésiant local et reste parfois accrochée plusieurs heures, plusieurs jours avant qu'on se rende compte qu'elle est présente, le tout pour se gorger de sang de la personne capturée.
1: C'est génial. Donc Maud, pour éviter d'avoir un mini Dracula sur soi,
2: c'est ça.
1: Qu'est-ce qu'on fait ?
2: Alors déjà, avant de sortir, quand tu as prévu une balade, essaye de porter donc des vêtements qui sont plutôt longs, clairs et couvrants. Et tu peux mettre les chaussettes par-dessus le pantalon. Tu peux utiliser aussi des répulsifs qui sont efficaces contre les tiques. Alors, toujours, on fait attention à l'environnement et on les choisit de façon écologique. Donc, ce que tu peux faire aussi, c'est attacher les cheveux. Donc, c'est mon cas aussi. Donc, du coup, moi, souvent, je mets une casquette où tu fais un chignon, une queue de cheval. Tu évites les herbes hautes et surtout en lisière de forêt. On les trouve particulièrement là parce qu'il fait assez humide, en fait, dans ces endroits-là. Et après une sortie, une balade, ou quand tu as travaillé au jardin, ou etc., c'est bien t'inspecter minutieusement le corps, donc dans les deux heures qui suivent, et particulièrement, comme le disait Edmond, dans les plis, donc les aisselles, au niveau du cuir chevelu, ça peut être derrière les oreilles aussi, autour du nombril, là où il fait chaud et humide. Voilà, donc te doucher aussi rapidement, ça fait tomber si jamais tu en as une petite qui se balade et qui s'est pas accrochée. Changer tes vêtements et puis évidemment bien inspecter les enfants, les personnes âgées et les animaux de compagnie. Il existe aussi des répulsifs spécifiques pour les animaux.
1: 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Alors Catherine, si jamais on s'est fait mordre par une tique, on ampute le membre touché ?
3: Non, pas le membre touché. Après, les consignes qu'on va vous donner, c'est quand on s'aperçoit qu'on s'est fait piquer. Après, voilà, c'est dès que possible, on va dire. Donc, en premier lieu, retirer la tique le plus rapidement possible, dès qu'on s'en aperçoit, à l'aide d'un tire-tique ou d'une pince fine. Donc, les consignes, attraper la tique au plus près de la peau, tirer doucement, sans tourner ni écraser. Ne pas utiliser d'alcool, d'huile, de vinaigre ou de chaleur, cela augmente le risque d'infection. Deuxièmement, une fois la tique retirée, désinfecter soigneusement la zone à l'antiseptique. Donc ça, vous trouvez des mini-doses en pharmacie. Après, vous surveillez la zone pendant un mois. Donc il faut se rappeler où on l'a eu. Donc en cas d'érythème migrant, c'est-à-dire un érythème, une rougeur qui s'agrandit au fil du temps, de fièvre, fatigue ou douleur inexpliquée, consultez un médecin. Un traitement antibiotique précoce est très efficace et évite les complications. On a aussi la possibilité de signaler la piqûre sur l'application Signalementique pour alimenter la recherche scientifique.
1: Alors, comme la CPTS des Bauges, elle a l'énorme avantage de s'adapter au territoire dans lequel on vit, Edmond, dans les Bauges, est-ce qu'il y a des conduites particulières à tenir ?
4: Alors, dans un territoire comme les Bauges, avec ses forêts, ses prairies, ses zones agricoles, les tiques font partie du paysage naturel. La meilleure protection qu'on peut mettre en œuvre est une bonne information de tous et des réflexes qui sont adaptés. Pour les randonneurs, les campeurs, les naturalistes, les agriculteurs, les vététistes, on peut appliquer les mesures préventives à chaque sortie. Pour les familles et les visiteurs, sensibiliser les enfants, surveiller les zones de peau peu visibles, en particulier en retour de balade. Pour les professionnels de santé, pensez à la maladie de Lyme devant des symptômes diffus, même en l'absence de souvenirs de piqûres. La morsure est souvent non ressentie, puisqu'on l'a dit tout à l'heure, en fait, il injecte un anesthésiant qui fait qu'on ne sent pas forcément la piqûre. Et puis, pour les collectivités et les communes, entretenir les chemins, faucher les bords de sentiers et informer la population locale et touristique.

0: Après Bloodsucker de Seal, on retrouve la CPTS pour parler des tiques.
1: Moi, j'aimerais bien quand même savoir pourquoi cette bestiole a son émission propre et qu'elle n'était pas avec les fourmis, les moustiques et les guêpes. Il y a des risques à se faire mordre par une tique?
2: Oui, alors la tique, elle ne transmet pas toujours une maladie, mais quand elle le fait, il peut s'agir donc de maladies potentiellement graves. Alors, la maladie de Lyme, c'est la plus connue, mais il y a aussi ce qu'on appelle l'encéphalite tique qui atteint le cerveau et des maladies qui ont des noms un petit peu barbares, qu'on va peut-être juste nommer, mais qu'on va pas développer, comme la tularémie, pardon, ou la babésiose, etc. Mais moi, j'ai du mal à les dire, je les connais pas toutes très, très bien. Voilà, c'est des maladies qui sont graves, mais qui sont très rares en France. Par contre, la maladie de Lyme, donc on l'appelle aussi encore la borréliose de Lyme, et elle, c'est une affection qui est bactérienne, qui est transmise à l'humain par la morsure d'une tique qui va être elle-même infectée. Et cette maladie, elle est présente dans toute la France, et il y a une forte concentration de ces cas dans les zones boisées humides, et comme dans le massif des Vosges.
1: Si on s'attarde un peu sur cette maladie de Lyme, Catherine, quelle est la cause de cette maladie et comment elle se transmet?
3: La cause de la maladie est une bactérie de la famille des Borrelia. Elle est transmise exclusivement par certaines tiques. Toutes les tiques ne sont pas infectées, mais dans les zones à risque, entre 10 et 30% des tiques adultes peuvent l'être. Donc je pense que c'est surtout ça qu'il faut retenir. La tique doit rester fixée plusieurs heures pour qu'une transmission de la bactérie ait lieu. C'est pourquoi un retrait rapide est un geste de prévention essentiel. Donc l'inspection corporelle des humains et des animaux de compagnie est essentielle lors du retour de malade.
1: Ok, donc si on l'enlève assez tôt, normalement il n'y a pas eu le temps de transmettre voilà, la bactérie. S'il s'avère qu'elle nous a échappé, parce que c'est vraiment fourbe ces bestioles, aide-moi, une fois qu'on a cette maladie, qu'elle a été diagnostiquée, comment ça se passe?
4: Alors en fait, l'évolution de la maladie se déroule en trois phases. Une première phase, qui est la phase précoce localisée, qui survient dans le mois, dans les jours et dans le mois suivant la morsure, c'est la phase la plus fréquente et la plus facile à traiter. Elle se manifeste souvent par une tache rouge, ronde ou ovale, qui s'élargit progressivement autour du point de la piqûre, souvent sans douleur ni démangeaison, on l'a dit tout à l'heure, puisqu'il y a un anesthésiant dans la piqûre, et parfois de la fatigue, des douleurs musculaires ou des maux de tête. À ce stade, un traitement antibiotique prescrit sans délai permet une guérison rapide sans conséquences. Deuxième phase un peu plus complexe, la phase disséminée précoce. Donc celle-là apparaît dans les semaines et les mois après la morsure. Si la bactérie n'a pas été éradiquée, elle peut se propager dans l'organisme et provoquer plusieurs symptômes, des douleurs articulaires migrantes dans les genoux, les épaules, les chevilles, des troubles neurologiques, fourmillement, paralysie faciale, fatigue cognitive, et parfois des manifestations cardiaques comme des troubles du rythme cardiaque. Cette phase peut être un peu déroutante car les symptômes sont variés, intermittents et parfois difficiles à lier à une piqûre qu'on a oubliée ou qu'on n'a même pas nécessairement ressentie. Et puis on a une troisième phase qui est dite phase tardive, qui intervient après un délai beaucoup plus long, qui peut se compter en mois, voire en années. C'est très rare, mais ça peut survenir en l'absence de traitement et ça peut provoquer des arthrites chroniques, des troubles neurologiques persistants, des difficultés de concentration, des douleurs chroniques, des troubles de la mémoire même parfois, et une atteinte de la peau qui peut parfois arriver aussi. À ce stade, le traitement est plus long et la récupération parfois incomplète.
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1: Alors Edmond vient de nous dresser un portrait de la maladie avec les symptômes quand même les plus vastes du monde. Comment on arrive à un diagnostic, Maud?
2: Alors le diagnostic, il repose avant tout sur l'observation des signes cliniques, donc tout ce que vient d'exposer Edmond. Et en premier lieu, ça va être l'apparition d'un ce qu'on appelle l'érythème migrant, donc cette rougeur Voilà, cette simple rougeur va suffire à poser le diagnostic et puis à commencer un traitement antibiotique, hein, puisqu'on a dit que c'était une bactérie, et sans attendre la prise de sang. Dans les formes un peu plus avancées, on va faire ce qu'on appelle une sérologie, donc c'est-à-dire une prise de sang, qui va permettre de détecter la présence d'anticorps qui seront dirigés spécifiquement vers la bactérie de la boréliose. Mais elle peut être quand même difficile à interpréter. C'est un petit peu la difficulté dans cette maladie. Parce que la sérologie, donc la prise de sang, peut être négative au début de l'infection. Et au contraire, elle peut rester positive longtemps après la guérison. C'est pour ça que des fois, on se dit « oui, mais c'est positif, oui, mais ça ne veut pas dire que tu as la maladie, etc. » encore. Et voilà pourquoi le diagnostic, il repose toujours sur l'association de plusieurs éléments qui vont être les symptômes, comme on l'a expliqué, le contexte de piqûre, parfois on s'en souvient pas malheureusement, et l'évolution clinique, c'est-à-dire l'évolution des symptômes du patient.
1: Catherine, quel est le traitement qui peut être préconisé sur ce genre de maladie ?
3: Alors, le traitement principal repose sur la prescription d'antibiotiques ciblée sur une durée qui varie de 14 à 28 jours selon les cas. C'est le médecin qui établit l'ordonnance. Le traitement pris rapidement dès les premiers signes permet une guérison complète dans l'immense majorité des cas. Dans les formes plus tardives, une prise en charge pluridisciplinaire spécialisée peut être nécessaire en association avec neurologue, infectiologue, rhumatologue. Mais c'est quand même des cas plus exceptionnels.
1: Alors, on le disait tout à l'heure, il y a pas, c'est toi qui le disais, non d'ailleurs, il n'y a pas toujours une récupération complète. Donc, qu'est-ce qui se passe après le traitement, s'il s'avère que ça, on n'est pas à récupération complète?
4: Alors, dans des cas rares, et heureusement d'ailleurs, certaines personnes rapportent des symptômes persistants après le traitement. Une fatigue chronique, des douleurs diffuses, des troubles cognitifs. On parle alors de symptômes et de syndrome post-Lyme. Il ne s'agit pas d'une infection active, qui d'ailleurs la rend difficile à détecter, mais plutôt d'une réponse inflammatoire ou neurologique résiduelle. Ce syndrome est encore en cours actuellement. Il nécessite une approche globale axée sur le soulagement des symptômes, le repos et parfois sur un accompagnement psychologique.
1: Et donc, comme d'habitude avec la CPTS, on va nous dire si tu veux pas la maladie, il faut la prévenir.
4: Alors, comme d'habitude, la meilleure réponse, c'est la prévention. Et c'est l'arme la plus efficace, évidemment. Alors, ça passe, on l'a dit tout à l'heure, hein, par une protection lors des sorties en nature, avec, si possible, des vêtements longs, des répulsifs, une inspection précise au retour pour bien vérifier qu'il n'y a pas eu de piqûre. Le retrait rapide des tiques, si on s'aperçoit effectivement que le tic est accroché quelque part sur la personne. La connaissance des signes précoces, pour ne pas laisser la maladie évoluer, on l'a dit tout à l'heure, hein, il y a quelques symptômes, il faut y prêter attention et dès qu'on les constate, il faut se tourner vers son professionnel de santé.
1: Très bien. Alors Maud, sur cette bestiole qui nécessite à elle seule une émission complète, est-ce que tu peux nous faire un petit résumé?
2: Oui, alors déjà, dire que la maladie de Lyme, c'est pas une fatalité et puis c'est pas une obligation à chaque fois qu'on est piqué par une tique de développer la maladie, ça on l'a bien compris. Après, au-delà de ça, la maladie de Lyme commence à être une maladie qui est bien connue, elle est bien surveillée, elle est bien traitée, mais lorsqu'elle est détectée tôt. Donc c'est ça qui est vraiment important, c'est de se dire que voilà, il faut, dès qu'on a une piqûre de tique, c'est pas grave, on l'enlève, mais on surveille. Et voilà, ne pas céder à l'angoisse face à chaque morsure de tique, mais plutôt adopter des gestes simples de protection et puis de vigilance. Et on consulte surtout sans tarder si des symptômes apparaissent. C'est parce qu'évidemment, comme on le disait, dans la région des Bauges, voilà, il y a beaucoup de forêts, il y a une faune qui est très importante. Et le fait de se regarder après une balade, de faire attention avant d'y aller, cela fait partie des réflexes en fait qu'il faut intégrer pour profiter pleinement de la nature en toute santé. Et si on est spécifiquement sur la tique, on sait qu'elle est invisible, qu'elle est silencieuse et que c'est quand même aussi un enjeu de santé environnementale. Et tu sais que c'est un sujet qui est important pour nous au sein de la CPTS. Donc, on ne veut pas la banaliser, on ne veut pas non plus que ça devienne une source de panique. Mais comme le disait très justement Edmond, la prévention et la réactivité, c'est les meilleures armes face à ce petit fléau quand même que l'on connaît depuis quelques années dans nos belles régions De forêt. Voilà, donc quand on revient de forêt, on inspecte ses mollets et le reste du corps. Voilà.
1: Donc, cueilleur de champignons, baladeur de forêt, vous le savez, on se regarde après. Merci beaucoup Maud, Catherine, Edmond pour ce moment de prévention.
3: Merci.
2: Merci, au revoir.
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1: Vous écoutez RFI en direct de Beyrouth où il est 20h, 19h à Paris, 17h en temps universel. Dans 10 minutes, une nouvelle édition spéciale en direct de la capitale libanaise. On va parler de la jeunesse libanaise. Ce sera après votre journal. Bonsoir Adrien Delgrange.
2: Bonsoir Romain Ouzoui. Nous vous retrouvons avec vos invités juste après ce journal. 10 minutes pour un tour du monde de l'actualité mondiale. Avec tout d'abord cette dernière déclaration de Benjamin Netanyahou. Si nous voulons sauver le Liban, si nous voulons parvenir à une paix entre le Liban et Israël, comme je le souhaite, nous devons alors désarmer le Hezbollah et démilitariser le Liban. C'est ce qu'a indiqué le Premier ministre israélien sur une chaîne de télévision américaine. Benjamin Netanyahou ajoute que c'est un objectif commun avec le président américain. Aujourd'hui encore, Israël a visé les environs de Beyrouth. Israël a aussi poursuivi ses raids, ses opérations terrestres dans le sud du pays où au moins 9 personnes, dont 2 secouristes et 1 soldat, ont été tués. Dans la région à présent, les États-Unis et l'Iran s'accusent mutuellement de violation du cessez-le-feu ces derniers jours. Le Koweït a été la cible d'une nouvelle série d'attaques aujourd'hui. Attaques qui ont fait un mort et 63 blessés. Oriane Verdier, les gardiens de la révolution iranienne parlent de représailles contre les intérêts américains.
3: En réponse à cette attaque, le Koweït a décidé aujourd'hui d'expulser 2 membres de l'ambassade iranienne. L'armée koweïtienne a fait état d'une 30aine de tirs, de missiles et de drones iraniens ce matin. L'aéroport international du Koweït a été touché, selon l'agence de presse officielle du pays. Hier déjà, le commandement central américain déclarait avoir repoussé avec succès une série d'attaques iraniennes de missiles et de drones dans le Golfe. De leur côté, les gardiens de la révolution islamique ont affirmé avoir frappé la 5e flotte de marine américaine à Bahreïn et cette base aérienne au Koweït qui abritait le siège de la 5e flotte navale américaine. Des opérations présentées comme des représailles aux attaques américaines sur l'île iranienne de Keshm dans le détroit d'Ormuz et sur un pétrolier iranien. Là aussi présentées comme des ripostes par les États-Unis. Bref, chacun accuse l'autre d'avoir commencé. Le cessez-le-feu conclu le 8 avril dernier n'a jamais été vraiment respecté. Israël continue son offensive sur le Liban et ces derniers jours, vous l'aurez compris, la tension monte particulièrement autour du stratégique détroit d'Ormuz, verrouillé par Téhéran.
2: Nous sommes à présent au Royaume-Uni avec des émeutes dans le sud de l'Angleterre et des tensions politiques après le meurtre d'un étudiant. Des manifestants ont lancé hier soir des bouteilles et des poubelles sur la police de Southampton lors d'un rassemblement visant à dénoncer le meurtre d'un étudiant. L'affaire prend désormais un tournant politique. L'extrême droite instrumentalise la colère de la population. Julien Chavanne, le Premier ministre britannique tente, lui, de calmer le jeu.
4: Ambiance électrique et règlement de compte en direct. Le meurtre d'Henri Novak a occupé l'intégralité des questions au gouvernement ce midi à la Chambre des communes. Le leader nationaliste d'extrême droite, Nigel Farage, dénonce ce qu'il appelle le racisme de la police.
5: Il est désormais évident pour des millions de personnes dans ce pays que nous vivons sous un régime policier à 2 vitesses. Ce gouvernement peut-il prendre des mesures pour mettre fin à cette pratique clivante et garantir l'égalité de traitement pour tous les citoyens britanniques?
4: Colère froide de Keir Starmer.
6: La réaction de Nigel Farage a été d'inciter à la colère. Recourir à la colère pour semer la discorde et la haine serait condamnable en toutes circonstances. Mais le faire alors que la famille demande expressément d'arrêter est impardonnable. Cela révèle sa véritable nature.
4: La police britannique, elle, va revoir ses règles de conduite. Depuis un an, les agents devaient traiter différemment les personnes en fonction de leur origine ethnique. Une formulation pas appropriée, a reconnu le gouvernement britannique.
2: 19h04 à Paris, une question à présent. Quel est le coût environnemental de l'intelligence artificielle? Un nouveau rapport de l'ONU s'intéresse à l'IA, sa consommation d'électricité, ses émissions de carbone ou même son empreinte hydrique. Juliette Pietraszewski, les auteurs du rapport appelle les grands acteurs du secteur à agir en conséquence.
3: Si les data centers étaient un pays, leur consommation d'électricité en 2025 les placerait au 11e rang mondial, à peu près au même niveau que la France. Selon le mode de production de cette électricité, les émissions associées pourraient atteindre l'équivalent des émissions totales du Royaume-Uni en 2025. La quantité d'eau nécessaire à l'IA atteint elle aussi des chiffres pharaoniques. Myriam Axel est docteure et chercheuse à l'Institut de l'Université de l'ONU.
7: Nous avons calculé que l'empreinte hydrique associée à l'électricité consommée par les centres de données était environ équivalent à peu près 2 millions de piscines olympiques. C'est des sommes d'eau qui sont énormes et qui continuent à augmenter.
3: Les chercheurs soulignent que le rapport n'est pas contre l'IA, mais demande d'intégrer l'intelligence artificielle dans les politiques climatiques et énergétiques. Myriam Axel.
7: Les utilisateurs peuvent également jouer un rôle qui évite certains usages particulièrement gourmands en ressources. Et les développeurs, les fournisseurs et les investisseurs aussi peuvent intégrer l'efficacité, la responsabilité et la durabilité dans les conceptions de ces systèmes.
3: Les chercheurs demandent aussi plus de transparence dans l'implantation des centres de données pour les communautés et la société civile.
2: L'actualité en France, c'est une loi qui peut changer la vie des parents d'enfants gravement malades. Le texte propose de simplifier les démarches administratives, mais aussi de garantir à ses parents une sécurité financière et professionnelle. Aram Beng, c'est une annonce que les associations accueillent positivement.
8: Il était temps. C'est en ces termes que Laurence Lecointre, coprésidente de l'association Les Agents, réagit à l'adoption définitive de cette proposition de loi. Cette association accompagne et propose un hébergement à des parents d'enfants gravement malades hospitalisés à Rennes, en Ille-et-Vilaine.
9: Je suis ravie que ça bouge enfin, parce que déjà d'une part, il y a de plus en plus de parents en grande précarité. Souvent, quand les enfants sont gravement malades, les parents sont obligés d'arrêter de travailler. Quand vous avez un enfant gravement malade, que vous êtes obligé de venir sur un hôpital, vous avez déjà votre loyer ou votre prêt de maison à payer. Et en plus, vous avez un hébergement que vous devez payer. Donc, ça fait des frais supplémentaires que les parents ont bien du mal à régler quelquefois.
8: Le texte prévoit la diminution du reste à charge pour certains frais de santé comme le suivi psychologique et la prise en charge du logement à proximité de l'hôpital par la sécurité sociale. Sur le plan professionnel, la proposition de loi renforce la protection contre les licenciements dans les 10 semaines suivant un retour de congé parental.
2: En France aussi, les honneurs de la République française pour le dernier voyage d'Edgar Morin. Un hommage national a été rendu ce mercredi 3 juin aux Invalides, aux grands résistants, sociologues, penseurs et philosophes français. Edgar Morin s'est éteint le 29 mai dernier à l'âge de 104 ans. Il laisse derrière lui de nombreuses réflexions toujours d'actualité. La cérémonie a été présidée aux Invalides par le chef de l'État. Emmanuel Macron. Aujourd'hui, à Roland-Garros, les surprises se succèdent. C'est au tour de la numéro 1 mondiale, Arina Sabalenka, de passer à la trappe. Une défaite en quart de finale face à la Russe, 23e mondiale, Diana Schneider, alors qu'elle maîtrisait ce match, menant ainsi 6-3, 5-3. Mais ces vieux démons l'ont alors trahi une nouvelle fois au milieu des bourrasques de vent, balayant le central. Arina Sabalenka, longtemps connue pour son émotivité sur le court, a en effet multiplié les fautes, ne marquant plus aucun jeu. Un choc pour les observateurs et pour elle, la Biélorusse, abattue à l'issue de cette étonnante défaite, se livre au micro d'Éric Mamrut.
10: No thoughts, no emotions.
11: Là, je ne pense à rien, je ne ressens rien, j'ai juste envie d'arrêter le tennis. Mais on verra dans quelques jours. J'espère retrouver le bon état d'esprit. Je ne sais même plus quand ça m'est arrivé la dernière fois de perdre 10 jeux de suite. Mentalement, je suis tombée dans un trou noir très, très profond et j'ai jamais réussi à en sortir. C'est une chose sur laquelle je vais devoir prendre du recul et trouver des solutions, car j'en ai vraiment assez de perdre certains matchs de cette façon, simplement parce que je me laisse emporter par mes émotions.
2: Les émotions d'Arina Sabalenka qui a perdu aujourd'hui en quart de finale. Ainsi se referme ce journal international, où que vous soyez sur la planète. Merci à tous de l'avoir écouté. L'information continue. Radio France Internationale mobilisée. Nos équipes sont à l'heure actuelle au Liban pour une édition spéciale présentée par vous, Romain Ouzoui.
1: Et oui, une nouvelle édition spéciale. Merci Adrien Delgrange. Vous êtes avec nous. On est avec vous dans la capitale libanaise.
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2: 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Surveiller dans le programme tous ces moments où elle sera parmi nous, donc cette artiste associée. Voilà. C'est un rendez-vous qui sera notamment accompagné par les Cinémaniacs. Les Cinémaniacs, c'est un groupe de jeunes cinéphiles âgés entre 15 et 25 ans, avec qui on fait pas mal de choses. De

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0: Shabba Ranks dans ta radio, ici depuis la brasserie du Merle.

0: Tout seul écoute ici depuis plus gros pour un mazal d'anniversaire avec un formation, un quatuor ici. Donc c'est les 3 ans de la brasserie du Merle.
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La phrase rituelle, répétée deux fois pour être sûr que ça passe, pour que ça fasse mouche. Énoncée par moi à l'aide de ma bouche, écoutée par toi. Si tu m'entends dans le transistor, c'est que t'es au nord du lieu, Totor. Alors t'aurais bien tort de rester dans ton chez-toi. Rejoins-nous. Rejoins-nous voir en bas. Enfourche ta voix, ta vure, n'importe quelle autre monture pourra bien faire l'affaire, pourvu que t'aies une auto, pourvu d'autoradio. Passe le col pour le premier set, descends nous voir pour faire la fête, c'est à plus gros que ça se passe, gros.

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Détrompe-toi, c'est pas l'Imperial Tiger Orchestra. Détrompe-toi, c'est Mazal Dat. Et ici, à la brasserie du Merle, pour le Mazal d'anniversaire. Le Merle en folie, il fait pas tes yeux de Merle en frit, gros. Gros Mazal d'anniversaire. 4 musiciens sans parole pour 3 années d'activité brassicole. Alors passe le col pour le premier set. Descends nous voir pour faire la fête. C'est appuie gros que ça se passe, gros. Mazal Dat est en direct et sur Alto 94.8 depuis la brasserie du Merle.

toujours sur Alto 94.8, toujours depuis Puygros avec Mazalda. Quatre musiciens sans parole pour trois années d'activité brassicole, c'est le Mazalda anniversaire de la Brasserie du Merle. Deuxième concert pour cette formation qui est habituellement et quasiment une fanfare sur scène, et là c'est en formation. Quatre musiciens Mazalda depuis la Brasserie du Merle à Puygros, c'est sur Alto 94.8 FM. 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On est depuis Puygros, en direct depuis Puygros.

un peu le son jamaïcain des années 80. 10.

0: Salut à tous. À tous et à toutes, hein, salutations depuis Seno, où on a posé le micro d'alto, bien sûr, voilà. Là, je parle comme si j'étais en DAB, c'est-à-dire que si tu as une radio DAB+, ça veut dire que tu as jeté ton transistor FM, c'est dommage. Parce que souvent, en ce moment, avec ton DAB+, tu vois, tu m'entends parler, puis après, puis tu m'entends parler parce que ça rattrape le fait que tu t'es déplacé un peu. Voilà, c'est le DAB+, il paraît que c'est moderne et surtout ça va coûter une blinde. Et donc c'est le progrès, c'est génial. Et ce qui est génial, c'est qu'ici nous sommes sur... on est où là? On est à Seno, donc c'est un petit... Voilà, après le col de... Je sais plus... Non, il n'y a pas besoin de col. Pour aller à Seno, tu descends. Bange, voilà. Donc c'est une petite trouée dans la montagne et qui t'amène ici à Seno pour voir... cette présentation de saison de l'Auditorium. L'Audito de Seno, c'est une association, figurez-vous, qui depuis 30 ans fait une programmation culturelle pour les habitants de cette bourgade en bordure, en lisière d'Annecy. Alors c'est un endroit bucolique quasi. Et puis, c'est vrai que tout d'un coup, ce qui était la petite Jeanne et tous ces trucs-là, là, c'est devenu un quartier. Voilà, il y a plein d'immeubles. C'est le sens de l'histoire annecyenne. Et c'est même devenu le Grand Annecy. C'est tout ça est devenu Annecy, la commune, je ne sais plus quoi. Bon, peu importe, c'est Seno. Maintenant, nous y sommes. Nous avons posé le micro de Radio Alto pour cet événement. Que ne manquerait aucun membre de cet asso, l'auditorium de Seno, pour découvrir quels seront les spectacles qui seront mis devant les spectateurs, justement, c'est le but du spectacle, au cours de l'année 26-27. Et en fait, il va y avoir cette fête musicale qui suit, qui est celle proposée gratuitement. Par attendez, il se passe quelque chose, j'ai un double appel.
1: Je t'ai annoncé que c'était Chabarenx, toutes mes excuses, petit ami. Et oui, je t'ai dit que c'était de la Jamaïque qu'on écoutait, mais en fait, c'est toujours du son un peu reggae. Et tout ce que t'écoutes là maintenant, c'est sur une compile, une bonne vieille cassette que j'ai moi-même fabriquée. Et là, on doit écouter Naughty by Nature. Naughty by Nature, toujours depuis pipi gros, en direct sur Alto.
0: Donc je disais qu'on avait un double appel, voilà, c'est bon, j'ai remis la 4G dans le bon sens. Maintenant, donc, on est bien le 3 juin 2026, hein. C'est bien le 3 juin 2026, c'est bien 20h28. Voilà. Alors, là, je présente toutes mes excuses, nous sommes mercredi, je présente l'intégralité de toutes mes excuses entières à Voix de Garage qui habituellement sévit jusqu'à 22h sur Alto 94.8 FM sur l'antenne. Et nous avons ce soir, à l'issue de cette présentation de saison qu'on ne vous a pas présentée justement, puisqu'il fallait venir ici pour écouter le programme 2026-2027, la programmation de tous ces spectacles qui auront lieu dans l'auditorium de Seno, eh bien, un concert. Voilà, c'est ça qui fait l'objet de notre visite à Seno ce soir. Le concert alors de ce quatuor, je ne sais plus, voilà, ils sont quatre, c'est Mazalda. Mazalda, alors ils nous avaient habitués à être très très nombreux avant, hein. il y avait beaucoup de monde, plus que quatre en fait. Ah, j'ai encore mon téléphone qui sonne, attendez.
1: Bonne volonté, on est entre bonnes ondes, 94.8. Alors bien sûr, la cassette est un peu vécue. La cassette, elle a passé plusieurs fois. Résultat, Naughty by Nature a aggravé sa voix. 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

Oui, alors ça y est, j'ai raccroché avec Puigros là, qui avait un appel. Donc, vous avez entendu jusqu'à présent une petite rediff pour gagner un peu de temps avant le concert du soir de ce 3 juin 26. Hein. La petite rediff, eh ben, il fallait faire un lien avec ce qu'on va écouter, bien sûr. Donc c'était Mazalda aussi, voilà, c'est un lien tout à fait direct. Ça tombe bien, c'était Mazalda en direct. C'était il y a 4 ans, donc là ça fait donc 2022, voilà, c'était en 2022. Et ça se passait à Puigros, à la brasserie du Merle. C'était un concert qu'ils avaient donné, comme ça, bon. Et donné, alors dans la musique, ils donnent souvent, je sais pas comment ils reçoivent. Faut demander à Spotify comment ils distribuent. En tout cas, ils vont donner aussi ce soir. Et c'est l'Audito qui régale, hein, l'auditorium de Seno qui régale. Donc le concert de ce soir, eh bien, c'est une nouveauté, c'est du new, c'est du 2026-2027. C'est un nouveau Mazalda, hein, et qui s'appelle justement plus du tout Mazalda, parce que c'est nouveau, ça s'appelle Zerzura. Bon, il y a encore des Z et des A là-dedans. Zerzura. Eh bien, il y a toujours Adrien à la batterie, alors avec un H. Il y a toujours Stéphane, alors cette fois, c'est de banjo, Stéphane Banjo. Il y a Lucas, Saint-Éclat-Clavier. Bon, bah, Saint-Éclavier, Lucas, ok, ça ne change pas bien. Et puis Adrien sans H, qui va faire aussi du clavier, mais avec des basses. Hein. Donc ça, c'est le combo du soir. Ils sont accompagnés. Ils vont accompagner, en fait. C'est plutôt dans ce sens qu'il faut le dire. Ils vont accompagner Hend El Raoui. J'espère que vous m'avez bien écouté. Hein, je vous redemanderai un peu plus tard de m'envoyer l'orthographe du prénom de Hend et du nom de El Raoui. Hend El Raoui, c'est une chanteuse qui va piocher. J'aime bien dire ce mot-là, piocher. Ce qu'elle chantera dans un répertoire égyptien. J'en dis pas plus, c'est pas nécessaire, puisque vous êtes très attentifs et que bientôt vous allez écouter pour vos propres oreilles pour savoir exactement de quel répertoire il s'agit.

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1: Alors, il se trouve que justement à ma gauche, on me signale dans mon oreillette, celle de gauche, que le concert va attaquer. Le concert va attaquer, c'est Zerzura. Allez, Mr. Lennon, go back to the cave, s'il vous plaît.
2: Bonsoir.
1: Place à 2026. Place à 2026, le 3 juin, on est à Seno, c'est Zerzura, c'est le direct. Les musiciens sont en scène, la lumière se tamise, et j'espère que tamise ta jolie jaquette pour danser ce soir.

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1: 94.8, alors c'est la fréquence, hein, c'est encore de la FM. Et donc, c'est Zerzura depuis, c'est non, l'audito.

0: Alto, alto depuis l'audito, alto depuis.
1: Merci beaucoup.
0: Alto depuis l'audito, c'est Zerzoura. Et c'est en direct, hein. C'est bien le 3 juin ce soir à 20h53. C'est ça, je crois.

0: Merci beaucoup. Shukran lik.
1: Troisième jour du mois de juin 26. Alors, à l'invite de l'Audito Alto a posé son micro pour écouter ce concert du soir. Zerzouva. Et à l'auditorium, on transforme l'instrumentarium pour transformer le banjo en oud.
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0: Merci beaucoup.
1: Ben merci à toi, hein, surtout parce que là c'est Zerzura et Alto a posé son micro. Alors j'ai déjà dit, je vais le redire.
2: Merci beaucoup.
1: Posez le micro.
2: Zerzura.
1: Assez non.
2: On est bien content de jouer pour cette présentation de saison de Seno. Là on va avoir besoin de vous, de vos talents de chanteuse et de chanteur. Je suis sûr qu'il y en a vraiment, il y a un bon potentiel là.
3: Possible de mettre un petit peu de lumière sur le public, un tout petit peu. On voit pas les amis.
4: Ça serait bien.
0: C'est moi ça.
4: C'est fatigant. S'il vous plaît, si possible, chantez avec moi. Chanson que les chanteuses, les grandes chanteuses égyptiennes, c'est Oum Kulsoum.

0: Merci.
1: Merci. Depuis Seno, Zerziura, l'auditorium invite Alto, et c'est ce soir, 3 juin 26.

0: Merci beaucoup. Shukran lik.
1: C'est Zerzoura, c'est sur Alto, c'est Zerzoura ici, depuis l'auditorium de Seno pour la, le concert du soir.
2: Il y a une tradition en Égypte dans laquelle les femmes lisent leur destin en écoutant le son des coquillages. Gawasi, cassette.

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La chanson, prochaine chanson, s'appelle Yuma. C'est pour ma mère, parce qu'elle vivait en Égypte et moi je vivais en France. C'est le début du Covid, c'est tout fermé, il n'y a pas d'avion, rien. C'est très difficile pour moi. Après, j'ai écrit... écrire les paroles pour elle. J'ai regardé les fenêtres. Après, j'ai regardé les oiseaux voler. Oui, voler. Bah, voler, voler. Oui, ok. Après, j'ai parlé les oiseaux. Après, j'ai écrit les paroles.

0: Merci.
1: Clap your hands, everybody, and dance, dance to the Egyptian beat. C'est Zerzura, t'es sur Alto, t'es à l'Audito. C'est assez non, bien sûr.
2: C'est Adrien Santos da Silva à la batterie. Lucas Pierli au synthé. Adrien Spirali au synthé basse. Hen El Raoui au chant.
0: Et Stéphane César.
3: Bonjour.
2: Et derrière vous au son, il y a Adrien Vira, là-haut. Merci. Samy à la lumière. Merci à toute l'équipe de l'Auditorium de nous avoir invités. C'est un plaisir de jouer pour la première fois à Annecy. Merci à vous d'être venus. On va faire Al-Rallé. Al-Rallé, mon cher, ma chère.

0: Merci beaucoup. شكرا لكم. Merci.
1: Et ouais, sur Alto, c'est Zerzoura. Donc, Al Rally dans les Bauges, c'est en octobre.
0: Et puis, merci, enfin, dernier morceau.
1: Al Rally, ici à Seno, c'est au mois de juin, avec Zerzoura, Al Rally. Et maintenant, un dernier morceau, paraît-il. Alors, le live, ça se poursuit ici à l'Auditorium.

0: شكرا لكم، ميرسي بوكو، شكرا.
1: C'était sur Alto le concert du soir, Zerzura, concert donné à l'auditorium de Seno en ce mercredi 3 juin 26 à l'occasion de la présentation de saison 26-27 de ce lieu de diffusion de la culture. C'est l'asso L'Audito, c'est l'auditorium de Seno qui nous a invités pour écouter ce concert de Zerzura. Alors bien sûr, là, vous pouvez pas le savoir, vous, mais la lumière est toujours abonnée absente. Donc ça veut dire qu'il y a un bis. Je le sens gros comme une maison. Une maison de la culture. Alors ici, non, c'est pas une maison de la culture, c'est l'auditorium de Seno. C'est Zerzura. C'est en direct sur Alto.

0: À l'Audito, ça se finit en Égypto, disco. L'Audito.
1: Les chansons de Bourg Balastine.
0: Zerzoura qui dit la dernière chanson et qui poursuit au moins trois fois.
1: Merci beaucoup, Shukran Likum. Nous sommes très contents pour partager aujourd'hui Music Zerzoura. Je souhaite la paix, l'amour, le bonheur, la paix. Merci beaucoup. Shukran Likum. Bonne soirée.

0: Merci beaucoup. Shukran likum. Merci.
1: Merci beaucoup d'être venu.
2: Cette fois, ça y ressemble. Hein. Cette fois, ça ressemble au bye-bye définitif pour son concert qui se déroule à Seno, qu'on retransmet sur Alto à l'invitation de l'auditorium. C'est Zerzoura. C'est Zerzoura. Alors, bon, Zerzoura, comme ça, ça dit rien à personne, mais Mazalda, ben, ça parle déjà plus à une ou deux personnes, justement. Et eux, ils sont quatre. Alors, comme ça, ça fait six. Tu rajoutes la chanteuse, cinq. Il y a du monde là-dedans, va pour 30, sur les gradins, une soixantaine, bah voilà, on remplit.
3: Merci
2: comme ça.
3: Juste une petite info, c'est que le 11 juin, la semaine prochaine, si jamais vous avez des amis à Lyon, et j'imagine que c'est envisageable, on joue à Villeurbanne, au Transborder, gratuit, en plein air, à peu près ce set, a priori. Et voilà, on serait hyper ravis au Transborder, à Villeurbanne, en extérieur pour l'ouverture du festival Soyo Mundo. Voilà. Merci en tout cas, c'était un plaisir. Zerzoua. On reviendra.
2: Voilà, alors Zerzoura, bon, ce soir sur Alto, bientôt à Villeurbanne. Et puis, alors, quand on est mort, bah, en fait, on peut vivre encore hein, dans l'inspiration. Par exemple, parlons de Areski Belkacem, toujours dans la partie du cerveau que tu as envie d'allumer, Areski. Et donc, moi, ce que je vous propose,
4: c'est de le prouver
2: avec cette petite inspiration qu'on lui doit.
5: Emmanuel ?
6: Oui, qu'est-ce qu'il y a ?
5: T'as pas entendu un truc bizarre ?
6: Si.
5: Qu'est-ce que c'est ?
6: Bah, c'est le bouchon de champagne au siège du RN. Depuis le temps que les inégalités s'accroissent et que leur discours démagogique se répand, une élection et ils arrivent en tête. C'est normal.
5: Ah.
6: Et qui dit RN en tête dit RN en fait. D'où le bruit que t'as entendu tout à l'heure. C'est normal. Je t'ai expliqué. Le RN est arrivé en tête des dernières élections.
5: Oui.
6: Et l'agitation politique due à ce résultat a provoqué la dissolution.
5: La dissolution quoi ?
6: La dissolution.
5: Ah oui.
6: La dissolution provoque de nouvelles élections avec pour résultat probable l'arrivée du fascisme au pouvoir. C'est ce qui s'appelle la combustion. C'est normal.

0: Mais alors, mais...
1: Ouais, qu'est-ce que tu voulais ?
0: Je voulais savoir, tout le pays, il est en train de voter RN, c'est bien ça ?
1: Mais oui, écoute, la cohésion sociale qui a servi à bâtir ce pays est très fragile, tu comprends ?
0: Oui.
1: C'est normal, parce que ce pays est constitué de classes aux intérêts divergents.
0: Oui.
1: Alors, avec l'augmentation des inégalités qui favorisent la colère, la haine, eh bien, la bêtise et la lâcheté s'emparent des bulletins de vote. Ça se propage. Nous sommes donc en présence d'un incendie.
0: Ah, un incendie !
1: Eh oui, un incendie, c'est normal. La, la, la, la, la,
0: la. Emmanuel !
1: Ouais, qu'est-ce qu'il y a encore ?
0: Tu sens pas comme si on... Comme si on commençait à tomber un peu, là ?
1: Écoute, écoute.
0: Oui.
1: Essaie de comprendre. C'est très simple.
0: Oui.
1: Tu te souviens la combustion ?
0: Oui.
1: La destruction du débat démocratique par les invectives, les clashs médiatiques, les 49-3, la réécriture de l'histoire, l'effacement mémoriel, le temps de cerveau disponible, les algorithmes des réseaux sociaux qui ne te font plus que parler qu'aux gens qui pensent comme toi.
0: Oui.
1: Bon. Ça veut dire que le dialogue citoyen a disparu.
0: Mmh. Mmh.
1: Et que la vie démocratique n'est plus soutenue par rien.
0: Ah ouais.
1: Or, une chose qui n'est plus soutenue par rien tombe. C'est ce qu'on appelle l'apesanteur. C'est normal.
0: Ah, ok. Mais alors... On va tomber.
1: Mais oui.
0: Du 15e étage.
1: C'est tout à fait normal. C'est l'attraction terrestre.
0: D'accord.

0: Emmanuel, excuse-moi.
1: Quoi,
0: mais...
1: quoi?
0: Pardon, je pense à un truc là. Les libertés. Les libertés vont-elles pas morfler au soir du 7 juillet?
1: Brigitte, tu es fatiguée.
0: Pardon.
1: Le RN s'apprête à prendre démocratiquement le pouvoir.
0: Oui.
1: Or, tout parti arrivant au pouvoir s'empresse de mettre en œuvre son idéologie. C'est normal. Dans le cas présent, la préférence nationale, la désignation de bouc émissaire. Parfois, ils réussissent même à appliquer leur programme. La fin du droit du sol, le rétablissement de la peine de mort, la privatisation de l'audiovisuel public.
0: Ah ouais.
1: Dans une telle situation, les clivages s'accroissent, la paranoïa, la suspicion et l'autocensure se font jour. La police de la pensée et le flicage milicien accouchent de nouveau Lacombe-Lucien.
0: Ah.

0: est en train de tomber, tu te souviens?
1: Oui.
0: Or, tout corps tombe à une vitesse définie.
1: Oui, oui.
0: Et en arrivant au sol, il subit une décélération violente qui amène la rupture de ses différents composants. Par exemple, les valeurs d'égalité et de liberté sont éparpillées façon puzzle.
1: Ah oui.
0: La liberté est piétinée et foulée aux pieds.
1: Ouais.
0: Dans de telles conditions de déconnexion, il est évident que le phénomène de la vie républicaine ne peut pas se maintenir. C'est normal, tu comprends?
1: Ouais.
2: Voilà, voilà. Alors, Areski, merci. Merci, Areski. Et merci, l'audito aussi. Hein. Alors, merci, Areski. L'audito, c'est là où on était, à Seno, avec ce petit concert retransmis, celui de Zerzoura. Et alors, précipitez-vous à Villeurbanne, hein, puisque vous n'avez rien d'autre à faire. Vous pourrez écouter à nouveau du live. Ça se passera au Transbo, je crois. Bye bye à tous. Merci, Alto. Merci, l'audito.

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